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1: La Réunion, bien le bonjour. Si vous entendez ma voix, eh bien félicitations. Vous avez survécu au lundi, au mardi. Bah maintenant, faut gérer le mercredi. Mais le mercredi, c'est particulier parce qu'on n'est plus vraiment début de la semaine. Mais quand tu regardes vendredi, bah elle est encore loin quand même. Hein. Bon réveil en tout cas à ceux qui sont déjà dans la voiture, à ceux qui préparent les marmailles, à ceux qui commencent tôt et à celui qui écoute Énergie depuis son lit en se disant oui oui c'est bon là, l'ami va lever là dans un instant. Bah non, ou ça n'a pas levé du tout. Mais heureusement que je suis là pour ça, Chris, avec vous jusqu'à 9h et ce matin. Attends encore, et bien on va jouer tous ensemble. Le 8 au ralenti, dans moins d'une heure maintenant, l'occasion pour vous de rafler vos places de cinéma pour aller voir le tout nouveau film The Dog Star. C'est sorti dans les salles obscures et puis vous le savez, on aura également le bruit d'une affaire un petit peu plus tard. Tout ce que vous n'avez pas scroll hier soir, et bien je les scroll pour vous. C'est le buzz des réseaux, c'est la petite séquence qui fait le buzz en ce moment sur le net. 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Bon, comment il est tout le monde là? Café prêt? Yeux ouverts? C'est parti. Souhaite à Zot un bon mercredi, Sad Girl, Bébé Rexa, également les Black Eyed Peas en préparation sur Énergie. Bon réveil tout le monde. Salut, c'est

0: Allez, vous restez avec nous sur Énergie, le smile, la patate, la bonne humeur pour ce mercredi. Chris, avec vous.
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0: Les amis, j'ai une petite question là pour tous ceux qui viennent de nous rejoindre et pour ceux qui sont là depuis 4h du matin. Mais restez bien avec nous, puisque si je vous donne les clés là d'une Citroën C3, vous allez où en premier? 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Dans un instant, le retour de l'actu, mais avant ça, Madonna, Bring Your Love, rien que pour vous. Bon mercredi à toutes.
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0: On se réveille avec la dose de hit qu'il faut sur Énergie, Beauty and a Beat, Justin Bieber. Et oublie pas les gars, je suis votre copilote de ce matin, on va faire un tour sur ce qui se passe sur les réseaux.
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0: Et quand je parle du réseau, ben je parle bien évidemment du réseau routier. Mercredi 26 août, pour l'instant rien à signaler, un peu de monde quand même. Entrée de la NRL, vous êtes prudent dans le secteur. On fera bien évidemment une mise à jour un peu avant 6h30. Mais maintenant, place à l'actu. On va retrouver Jonathan Denisot pour faire un point sur tout ce qui se passe dans le monde. Et puis chez nous, un petit coup de météo. Bienvenue tout le monde.
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2: Et avec une journée plutôt agréable, un côté météo sur l'île de la Réunion ce mercredi. Oui, on prend les mêmes et on recommence. Et puis dans l'actu, forcément, une ado agressée sur le parking à Saint-André.
0: On développe les titres de ce milieu de la semaine. Bonjour John.
2: Allez, salut Chris, bonjour à tous. Alors, près d'un millier d'enfants victimes de violences sexuelles à La Réunion en 2024. Oui, face à l'ampleur de ce fléau, le ministre de l'Éducation, Édouard Geffray, a annoncé hier un questionnaire ajouté à celui consacré au harcèlement scolaire pour des millions d'élèves en France, de la grande section de maternelle à la terminale. Les victimes pourront se

0: salariale sera présentée le mois prochain en Conseil des ministres. Il prévoit notamment des sanctions en cas d'écart trop important entre les deux sexes, à travail égal bien sûr, un projet de loi fortement réclamé par les syndicats. Sébastien Lecornu attendu de pied ferme à un peu plus de 1400 km de La Réunion ce mercredi. Le Premier ministre arrive à Mayotte aujourd'hui, plus d'un an et demi après le passage d'un cyclone dévastateur sur le dernier département d'outre-mer. Attendu donc deux jours après la rentrée scolaire là-bas, il doit aussi faire le point sur la reconstruction et la reprise économique de l'île. Sans encombre, Sophie Adno a regagné hier soir la station spatiale internationale après avoir réussi sa deuxième sortie dans l'espace. La Française et un astronaute américain y ont installé la nouvelle antenne de communication avec la Terre. Une mission réussie à 400 km au-dessus de nos têtes. En football, l'heure de vérité pour Lyon sur le terrain en Ligue des Champions. L'OL affronte à la maison les Turcs de Fenerbahçe en barrage retour ce soir. Une place dans la plus belle des compétitions européennes est donc en jeu. Les Lyonnais avaient fait match nul, un partout à l'aller.
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2: Eh bien, on sait ce qui se passe sur Terre. Et maintenant, côté ciel réunionnais, comment ça se passe, John?
0: Eh bien, les jours se suivent et se ressemblent sur l'île de la Réunion. Ce mercredi, la journée s'annonce quasiment identique à celle d'hier, avec du grand soleil ce matin, puis l'arrivée d'une petite dégradation nuageuse par les hauts de l'ouest et du nord-ouest l'après-midi, avec quelques gouttes en prime. Le tout dans une ambiance peu changeante, là aussi, puisqu'on aura de 26 à 28 degrés sur le front de mer, de 21 à 23 degrés dans les cirques cet après-midi.
2: Eh bien, on a fait le tour. Petite mise à jour à 6h30. Merci.
0: Exactement.
2: John. Je te dis à tout à l'heure.
0: À tout à l'heure.
2: Allez, à tout à l'heure. Dans 20 minutes, le premier hit au ralenti. Je vous attends bien évidemment au standard. Nombreux, réactifs. Et vous gagnez vos cadeaux cet après-midi. Ce matin, pardon. The Second Voice, c'est ce qui arrive côté hit. Bougez pas.

0: La seule et l'unique, Rihanna sur Énergie. On souhaite une bonne fête aux Nathalie ce matin. Allez, direction l'horoscope. On va voir ce que les astres ont prévu pour vous en ce mercredi. Léa Berthaud qui est avec nous. Bienvenue à toutes.
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0: Aujourd'hui, c'est mercredi et j'accueille Léa Berthaud dans l'horoscope.
2: Bonjour, monsieur.
0: Bonjour, capitaine. Alors, les béliers, capitaine.
2: Vous réglerez un blocage sans problème.
0: Et les taureaux.
2: Vous allez prendre votre temps aujourd'hui.
0: Gémeaux.
2: Des échanges simples vous donneront le sourire.
0: Cancer.
2: Un geste d'affection vous fera du bien.
0: Lion.
2: Un projet avancera dans le bon sens.
0: Vierge.
2: Vous y verrez clair dans vos affaires.
0: Balance.
2: Vous profiterez d'une belle sortie à deux.
0: Et les scorpions.
2: Vous ferez du tri très rapidement.
0: Sagittaire.
2: Un sentiment de liberté va vous faire avancer.
0: Capricorne.
2: On reconnaîtra enfin votre vrai travail.
0: Ah super, Verseau.
2: Vous proposerez un projet un peu différent.
0: Et pour les poissons.
2: La douceur l'emportera sur le reste.
0: Eh ben c'est super, plein de projets qui avancent, tout est bon dans l'horoscope. Ben je te dis à demain, Léa.
2: À demain.

0: chanter, danser depuis la maison. Peut-être que vous êtes déjà sur les routes. Eh bien, ça tombe bien, on va jouer ensemble. Soyez prêts au standard.
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0: Bienvenue, si vous venez de nous rejoindre dans le Morning d'énergie, vous le savez, ici on joue avant même que le soleil se lève. Le premier hit au ralenti de la matinée. Alors je rappelle quand même les cadeaux qui sont en jeu. Aujourd'hui, je vous offre deux places là pour The Dog Stars. Ça vient de sortir. Nouvelle production américaine, ça va être une dinguerie. Maintenant, je vais prendre une chanson que vous connaissez très très très très bien et faire tout ce qu'il faut pour que vous ne la reconnaissiez plus. C'est parti, je vous passe l'extrait et si vous avez le titre ou l'artiste de cet extrait en mode slow motion, eh bien vous m'appelez 02 62 99 4000. Attention, prépare à zot.

Est-ce que vous avez reconnu ce classique, les amis? 02 62 99 4000, je vous attends au standard avec le smile, bien évidemment. Allez, tout de suite, c'est Rihanna, Joe Edouette Filet sur Énergie. Bienvenue tout le monde.

0: a la patate là pour ce mercredi. Merci de m'appeler au standard. Hein. Il y en a qui me disent leur petit déjeuner du matin. On a Thomas qui se fait un petit bol céréales framboises. Ça se passe. En tout cas, on se retrouve juste après. On marque une courte pause sur Énergie. Bienvenue tout le monde.
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1: Et salut Chris, bonjour à tous. Une journée plutôt agréable hein, côté météo sur l'île de La Réunion ce mercredi. Hein, on prend les mêmes et on recommence. Dans l'actu, forcément, cette jeune ado agressée sur un parking par deux mineurs à Saint-André. Mais aussi Sébastien Lecornu attendu aujourd'hui à Mayotte. Et puis l'Olympique Lyonnais qui joue sa place en Ligue des Champions ce soir. Voilà pour l'actu. Bon réveil, bon début de journée. Bon mercredi avec Chris dans le 5-9. We'll be right back.

0: l'humeur. Oui, il vous faudra minimum ça, les gars. En tout cas, je suis votre commandant de bord pour ce début de matinée et on va retrouver Thomas du côté du standard.
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0: Bienvenue pour ceux qui viennent de nous rejoindre. Alors moi, je voulais faire des gros bisous là aux stations H24, aux boulangers, tous ceux qui travaillent très très très très tôt. Force à vous, on est ensemble. Thomas qui est au petit-déj ce matin. Salut Thomas.
2: Bonjour Énergie, bonjour Chris.
0: Salut, tu vas bien frérot?
2: Ça va et toi?
0: Ouais, et gars, tu sais, je lisais des infos là sur les réseaux un petit peu. Tu savais que le record du monde de moustache dépassait 4 mètres?
2: Non,
0: je te jure.
2: C'est un indien, non?
0: Je sais pas, gars. Je sais pas. Mais en fait, je te jure que le gars, il a une moustache tellement longue. Tu sais, quand il rentre dans une pièce, il est obligé de passer de profil, le gars. Il peut pas passer. Il peut pas passer de. Tu vois ce que je veux dire?
2: Oui, oui.
0: C'est une dinguerie. Bon, t'es au petit-déj, Thomas, ce matin là?
2: Oui, toujours.
0: Alors, ça
2: toujours,
0: se passe?
2: Oui.
0: Ça se passe?
2: Ouais, bah ça va. Franchement, tranquillement. On a du coup le travail qui est à 10h du coup.
0: Ouais, ça va, t'as le temps.
2: Mais tranquille.
0: Gars, t'as le temps, tranquille. Alors, le petit déj, c'est vrai que c'est le repas le plus important de la journée. Donc, c'est important de manger quand même un petit quelque chose le matin, Thomas. T'es d'accord avec ça?
2: Oui. Ouais, oui.
0: Voilà, parce que moi, je suis un gars qui je mange pas, mais je devrais manger. Donc voilà.
2: Bon, mais Thomas... c'est important, sinon après tu grignotes dans la matinée. Mais c'est pas important. C'est pas cool, pardon.
0: Ça, c'est pas cool. Oh, ouais. Bon, est-ce que t'es prêt à jouer avec moi, mon Thomas?
2: Oui, toujours.
0: Lancement de l'extrait, ça se passe maintenant. Vous pouvez jouer chez vous.
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0: Thomas, as-tu la bonne réponse?
2: Il s'agit de Céline Dion, Pour que tu m'aimes encore.
0: Mais bien évidemment!
2: Ouais!
0: C'est la bonne réponse, Céline Dion! Bon, Thomas, tu vas aller avec qui au Cinoche, là, aller voir The Dog Star, puisque je t'offre deux places?
2: Je ne sais pas encore. Je me laisse le temps de la réflexion, mais je verrai bien.
0: Bon, ok, inspecteur. D'accord, inspecteur. On fait comme ça. Bon. Et ben, avant de partir, mon Thomas, je te souhaite de passer une belle journée. Tu vas me crier, bien évidemment, très très fort le long de la radio qui t'envoie au ciné ce matin.
2: Énergie! Et bonne journée à vous!
0: Forcheur, merci, bonne journée à toi aussi, mon
2: pote. Je ne pourrais pas crier plus fort.
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0: un max de souvenirs. Oui, c'est ce que je vous réserve sur Énergie. Alicia Keys, à l'instant, vous restez avec moi.
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0: Bienvenue tout le monde, 6h20 à La Réunion. Imaginez, j'ai envie que vous laissiez parler un petit peu votre imagination. 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Ce serait pas mal ça quand même, hein, pour la rentrée là. Allez, vous restez avec moi, là, votre météo des routes, ça arrive tout de suite. Et puis dans quelques instants, c'est l'actu avec Jonathan Denisot.
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3: Bonjour à toutes, bonjour à tous. Le CRGT vous informe que sur la RN3 entre les échangeurs de Mont-Caprice à Saint-Pierre et celui de la Condé au tampon dans le sens montant, et sur la RN1 entre l'échangeur du Gol à Saint-Louis et celui des Sables à l'étang salé dans le sens sud-nord, il y aura des travaux de nettoyage de terre-plein central ce soir. Les voies de droite seront donc neutralisées de 20h à 5h et le début des travaux se fera sur la RN3. Avec tout ça, patience, prudence et redoublez de vigilance au volant.
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0: Allez, vous profitez avec moi sur Énergie, le tout dernier Katsai. Et puis là, on commence déjà un petit peu à voir le soleil se lever, ça fait plaisir. C'est vrai que c'est beau de voir les levées de soleil quand même. Mais on fait un tour du côté de vos routes ce matin, n'oubliez pas, je suis votre copilote.
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0: Et où que vous soyez, je vous donne les infos en temps réel pour ce mercredi 26 août. Attention quand même là sur la nouvelle route du littoral, il y a un poids lourd qui est actuellement en panne. On est dans le secteur de la Potence, soyez prudents à l'approche de la zone et levez un peu le pied. Pour le reste, plutôt bonne nouvelle, ça roule bien sur le réseau. Pas de difficultés majeures à signaler pour le moment. On refera un point tout à l'heure, un peu avant 7h30. Prudence ce matin. Et si vous restez avec nous sur Énergie, dans quelques instants, il y aura le buzz des réseaux sociaux. Alors restez branchés. Allez, 6h30, l'heure de retrouver John pour l'actu et la météo.
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2: Et avec une journée plutôt agréable, un côté météo sur l'île de La Réunion ce mercredi. Oui, on prend les mêmes et on recommence. Et puis dans l'actu, forcément, une ado agressée sur le parking à Saint-André. Allez, salut Chris, bonjour à tous. Alors, près d'un millier d'enfants victimes de violences sexuelles à La Réunion en 2024. Oui, face à l'ampleur de ce fléau, le ministre de l'Éducation, Édouard Geffray, a annoncé hier un questionnaire ajouté à celui consacré au harcèlement scolaire pour des millions d'élèves en France, de la grande section de maternelle à la terminale. Les victimes pourront se signaler de façon anonyme ou pas. Et d'ailleurs, à ce propos, à Saint-André, une enquête est ouverte ce matin après qu'une ado de 17 ans ait été violée dans un parking du quartier Fayard ce week-end. Deux mineurs ont été placés en garde à vue. Souriez, vous êtes filmé au port. Des caméras ont été installées aux abords de plusieurs groupes d'habitations. L'objectif, c'est de lutter contre

0: aujourd'hui, plus d'un an et demi après le passage d'un cyclone dévastateur sur le dernier département d'outre-mer. Attendu donc 2 jours après la rentrée scolaire là-bas, il doit aussi faire le point sur la reconstruction et la reprise économique de l'île. En football, l'heure de vérité pour Lyon sur le terrain. En Ligue des Champions, l'OL affronte à la maison les Turcs de Fenerbahçe en barrage retour ce soir. Une place dans la plus belle des compétitions européennes est donc en jeu. Les Lyonnais avaient fait match nul, un partout à l'aller.
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0: Et ben les jours se suivent et se ressemblent sur l'île de la Réunion. Ce mercredi, la journée s'annonce quasiment identique à celle d'hier, avec du grand soleil ce matin, puis l'arrivée d'une petite dégradation nuageuse par les hauts de l'ouest et du nord-ouest l'après-midi, avec quelques gouttes en prime. Le tout dans une ambiance peu changeante, là aussi, puisqu'on aura de 26 à 28 degrés sur le front de mer, de 21 à 23 degrés dans les cirques cet après-midi.

0: en France, aujourd'hui à l'international. Elle est partout en fait, Aya Nakamura, Jaja, à l'instant sur Énergie. Dans quelques instants, le buzz des réseaux sociaux, vous restez bien branchés tout le monde.
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0: Aujourd'hui, c'est mercredi et j'accueille Léa Berthaud dans l'horoscope.
2: Bonjour monsieur.
0: Bonjour capitaine. Alors, les béliers, capitaine.
2: Vous réglerez un blocage sans problème.
0: Et les taureaux.
2: Vous allez prendre votre temps aujourd'hui.
0: Gémeaux.
2: Des échanges simples vous donneront le sourire.
0: Cancer.
2: Un geste d'affection vous fera du bien.
0: Lion.
2: Un projet avancera dans le bon sens.
0: Vierge.
2: Vous y verrez clair dans vos affaires.
0: Balance.
2: Vous profiterez d'une belle sortie à deux.
0: Et les scorpions.
2: Vous ferez du tri très rapidement.
0: Sagittaire.
2: Un sentiment de liberté va vous faire avancer.
0: Capricorne.
2: On reconnaîtra enfin votre vrai travail.
0: Ah super. Verseau.
2: Vous proposerez un projet un peu différent.
0: Et pour les poissons.
2: La douceur l'emportera sur le reste.
0: Eh ben c'est super, plein de projets qui avancent, tout est bon dans l'horoscope. Ben je te dis à demain, Léa.
2: À demain.
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6: Le CRGT vous informe que sur la RN1...
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0: la recette pour vous réveiller ce matin. On arrive tout doucement à la fin de cette deuxième heure du morning. Vous restez avec moi.
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0: Et ça y est, c'est enfin le retour du buzz des réseaux. Tous les reels Instagram que vous avez manqué de scroll hier soir, là, quand on dit on se couche à 20h et finalement, à 3h du matin, on est encore en train de scroll et regarder des petites vidéos. Eh bien, c'est maintenant, c'est le buzz des réseaux sociaux.
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0: je suis déjà fou de ce réel-là. En fait, si vous voulez, il y en a qui utilisent ChatGPT pour bosser, faire leurs devoirs, trouver des recettes. Et puis, il y a ce gars. Lui, il a visiblement un problème beaucoup plus urgent. Il explique très sérieusement à ChatGPT qu'il est en train de se faire courser par un dinosaure. Et ce qui est magnifique, c'est que l'IA essaie quand même de l'aider. Écoutez ça.
2: ChatGPT, je me fais courser par un dinosaure.
3: Un dinosaure ? Il est comment ? Il est loin de toi ?
2: Mais il est juste derrière une course, là je suis en train de courir, je sais pas ce que je fais.
3: Garde une allure régulière, regarde loin devant toi. Inspire, expire, ne te retourne pas sans arrêt.
2: Ouais, mais je fais quoi ? Je vais pas tenir là, la course, j'ai pas de cardio moi.
0: Non, mais c'est quand même une dinguerie. Mais moi, ce que je retiens surtout, c'est qu'en 2026, bah, on court même plus face à un T-Rex. Notre premier réflexe, c'est de dire bon, ChatGPT, on fait quoi? Les Sound of Legend, c'est ce qui arrive. Et puis le retour de vos cadeaux, ce sera à 7h10. Les amis, vous restez branchés. Bienvenue, vous êtes toutes sur Énergie.

0: Bah oui, on se réveille avec le smile, avec Shakira. Aujourd'hui, le 26 août, nous fêtons les Natacha, les Nathalie et les Césaire. Natacha, Nathalie, Césaire, bah appel à nous pour souhaiter une bonne fête. Et si vous avez des proches aussi, eh ben n'hésitez pas. Dans quelques instants, le 8 au ralenti, ce sera le retour de vos cadeaux. Vous restez avec nous sur Énergie.
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9: Et salut Chris, bonjour à tous. Une journée plutôt agréable, hein, côté météo sur l'île de La Réunion ce mercredi. Hein, on prend les mêmes et on recommence. Dans l'actu, forcément, cette jeune ado agressée sur un parking par deux mineurs à Saint-André. Mais aussi Sébastien Lecornu attendu aujourd'hui à Mayotte. Et puis l'Olympique Lyonnais qui joue sa place en Ligue des Champions ce soir. Voilà pour l'actu. Bon réveil, bon début de journée. Bon mercredi avec Chris dans le 5-9. We'll be right back.

0: Franchement, vous lui donnez n'importe quel instrument et il vous fait un hit de ouf. Ed Sheeran, Azizam, à l'instant sur Énergie. Allez, on va jouer ensemble avec le Smile. C'est la deuxième manche du 8 au ralenti. Soyez prêts.
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0: Bon, ça y est, le soleil est bien levé. L'île commence à prendre un petit peu de dynamisme ce matin. Et si vous êtes déjà sur les routes ou bien même à la case, eh bien c'est le moment de jouer ici au standard. Deuxième manche du 8 au ralenti. Je vous réexplique le principe. Je vous ai préparé un morceau que vous connaissez tous, sans exception, sauf que je l'ai un peu saboté. On écoute l'extrait et si vous avez le titre ou l'artiste, eh bien je vous emmène au cinéma voir le tout dernier film American. C'est The Dog Star. Deux places que je vous offre, à condition que vous trouvez bien évidemment le titre ou l'artiste. Allez, on écoute et surtout, on appelle 02 62 99 4000. Le premier ou la première repartira avec ses cadeaux.

Est-ce que vous l'avez? Est-ce que vous allez d'être ça ce matin? Vous m'appelez 02 62 99 4000 si vous avez retrouvé le titre ou bien l'artiste. Un des deux me suffit, les gars. En attendant, c'est haut les mains, Franglish sur Énergie. Continuez de garder le smile comme ça, j'adore.

0: Alors on danse. Est-ce que vous avez envie de danser ce matin là avant le boulot, pour tous ceux qui choisissent leur outfit du jour et qui se regardent dans la glace en mode bah ouais, on est beau gosse aujourd'hui, c'est nickel. Allez, direction le standard, on a les filles qui nous attendent et croyez-moi, vous ne voulez pas rater ça.
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0: Bienvenue tout le monde sur Énergie. Pour ceux qui viennent de nous rejoindre, je vous embrasse, que vous soyez dans l'Est, l'Ouest, le Nord, bref, partout sur l'île. On a les filles en ce moment là, comment ça va Brenda, Johanna, Angélique? Waouh, les filles, il y a carrément une équipe de pom-pom girls là dans la voiture.
2: C'est cool. Alors, c'est royal. Tu voyais la petite brochette qu'on est?
0: Ouais, grave, grave. Bah en tout cas, si vous êtes une petite brochette, invitez-moi à faire un barbecue. Ça passe bien, t'as compris la vanne ou pas?
2: Je sais pas, vous avez compris, mais t'inquiète pas, dès que l'été arrive, on t'invite.
0: Super,
2: parce
0: ça fait
2: là,
0: plaisir.
2: Parce que là, j'avoue que le barbecue dans les hauts, c'est pas top.
0: Ouais, j'avoue, on fera plutôt une raclette, les filles, hein, pour
2: le coup, là, ce week-end. Exactement, la raclette.
0: Bah oui, parce que c'est vrai que les filles, vous prenez un peu la frile maintenant, puisque vous venez de la plaine des Cafres quand même, hein.
2: C'est ça. Bon. Là, en maison qu'on descend, là, on a pris 2 degrés, fait 13, c'est la zone 11.
0: J'avoue. Bah, la prochaine fois, vous prendrez les skis carrément. Vous pourrez descendre de la plaine des Cafres en ski. Ça fait plaisir aussi.
2: Exactement, on espère les gagner, les skis aussi.
0: Écoute, c'est pas encore d'actualité, ma chère Johanna. Bon, en tout cas, les filles, j'espère que vous allez bien. Est-ce que vous êtes prêtes à jouer au Hit au ralenti? Vous avez quelques secondes pour retrouver le titre ou l'artiste de cet extrait. Êtes-vous prêtes?
2: On est prêtes.
0: Eh ben, c'est parti, on écoute. Bon les filles, est-ce que vous avez la bonne réponse?
2: Oui.
0: Alors, je vous écoute.
2: Alors Brenda, vas-y pour l'artiste.
3: C'est Aya Nakamura.
0: Ouais.
2: Et c'est ma chérie pour Jaja.
0: Et oui, c'est la bonne réponse. Vous repartez avec vos places de ciné ce matin, c'est pas magnifique ça ou pas?
2: C'est top.
0: Vous allez pouvoir kiffer dans les salles obscures les Pom Pom Girls. Je vous appelle les Pom Pom Girls ou les Totally Spies. Vous choisissez. Vous préférez quoi?
2: Oh non, Totally Spies, ouais, carrément. Okay. Ah ouais.
0: D'accord les filles, je suis d'accord. Bon, en tout cas les filles. Vous avez vu, l'imitation est pas mal en vrai. Elle est pas mal. Il y a un délire.
2: Carrément.
0: Bon les filles, en tout cas, passez une belle journée. Avant de partir là, vous allez me crier votre meilleure radio qui vous envoie bien évidemment au Cinoche. On a qu'une. Waouh, j'adore.
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0: Bienvenue, vous êtes toutes dans le morning.
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0: un peu de douceur avec la BO, oui, la vraie BO du tout dernier Toy Story. C'est Tyler Swift à l'instant sur Énergie. N'oubliez pas, je suis votre copilote et je vous donne tout ce qui se passe sur les routes ce matin.
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0: Eh bien, on peut déjà prévoir un gros ralentissement là, hein, du côté de Mont-Caprice, avec un carambolage dans le sens descendant. Donc, du coup, on est dans le sud, avec un bouchon qui est déjà bien visible sur le secteur. Et puis, ça commence également à charger du côté de Bel Air. Si on va dans l'ouest maintenant, à Saint-Paul vers Belmaine, c'est assez chargé. Hein. Pour les entrées de Saint-Denis, ça ralentit à l'est du Verger jusqu'à la Jamaïque. Et puis, l'entrée ouest, vous êtes à partir de la Caserne Lambert, ça ralentit énormément. Prudence, gardez vos distances et restez avec énergie pour le trafic, puisqu'on refera un point un petit peu avant 8h30. Dans un instant, le bruit d'une affaire. Oui, il y a encore des places de ciné à rafler. Ce n'est pas terminé. Allez, 7h30, l'heure de l'actu du Ciné News et de la météo. C'est Jonathan Denizou qui est avec nous.
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2: Et avec une journée plutôt agréable, un côté météo sur l'île de La Réunion ce mercredi. Oui, on prend les mêmes et on recommence. Et puis dans l'actu, forcément, une ado agressée sur le parking à Saint-André. Allez, salut Chris, bonjour à tous. Alors, près d'un millier d'enfants victimes de violences sexuelles à La Réunion en 2024. Oui, face à l'ampleur de ce fléau, le ministre de l'Éducation, Édouard Geffray, a annoncé hier un questionnaire ajouté à celui consacré au harcèlement scolaire pour des millions d'élèves en France, de la grande section de maternelle à la terminale. Les victimes pourront se signaler de façon anonyme ou pas. Et d'ailleurs, à ce propos, à Saint-André, une enquête est ouverte ce matin après qu'une ado de 17 ans ait été violée dans un parking du quartier Fayard ce week-end. Deux mineurs ont été placés en garde à vue. Sébastien Lecornu attendu de pied ferme à un peu plus de 1400 km de La Réunion ce mercredi. Le Premier ministre arrive à Mayotte aujourd'hui, plus d'un an et demi après le passage d'un cyclone dévastateur sur le dernier département d'outre-mer. Attendu donc deux jours après la rentrée scolaire là-bas, il doit aussi faire le point sur la reconstruction et la reprise économique de l'île. En football, l'heure de vérité pour Lyon sur le terrain en Ligue des Champions. L'OL affronte à la maison les Turcs de Fenerbahçe en barrage retour ce soir. Une place dans la plus belle des compétitions européennes est donc en jeu. Les Lyonnais avaient fait match nul, un partout à l'aller.
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2: Et ben les jours se suivent et se ressemblent sur l'île de La Réunion. Ce mercredi, ben la journée s'annonce quasiment identique à celle d'hier, avec du grand soleil ce matin, puis l'arrivée d'une petite dégradation nuageuse par les hauts de l'ouest et du nord-ouest l'après-midi avec quelques gouttes en prime. Le tout dans une ambiance peu changeante là aussi, puisqu'on aura de 26 à 28 degrés sur le front de mer. 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
1: Bienvenue dans un futur post-apocalyptique, dévasté. On y retrouve Jacob Elordi dans le rôle d'un jeune pilote idéaliste et profondément humain. Et de l'autre, Josh Brolin, qui incarne un ex-marines pragmatique, spécialiste de la survie et plutôt fort de la gâchette.
2: Le monde que t'as connu n'existe plus. Il n'y a que nous ici. On essaye de s'accrocher à nos souvenirs. Aujourd'hui, c'est tuer ou être tué. En tout cas, moi je préfère là où je suis.
1: Pour incarner ce pilote qui cherche un brin d'espoir au-dessus des ruines, Jacob Elordi a dû s'investir pleinement, mais sur le tournage, pas de touche au volant d'un appareil. L'acteur s'est confié au micro énergie de Sébastien Loflecoq.
3: Je sais voler, mais pour des raisons d'assurance, je n'ai pas été autorisé à conduire l'avion sur le film. J'avais un pilote formidable avec moi. J'imagine que pour mon personnage, se balader dans les airs est synonyme de liberté. Il quitte la terre ferme où tout va mal pour s'envoler vers une sorte de paradis. Là, il est à l'abri au moins pour quelques instants de l'apocalypse ambiante.
1: Direction les salles obscures pour voir le nouveau Ridley Scott. Sortez le popcorn et bon ciné.
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0: Allez, on perd pas le rythme. On remonte le temps avec Edouard Maya, Stereo Love, à l'instant sur Énergie. On va voir ce que les astres vous réservent tout de suite. Et dans quelques instants, le retour de vos cadeaux, ce sera au standard. Soyez prêts, les amis.
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0: Aujourd'hui, c'est mercredi et j'accueille Léa Berthaud dans l'horoscope.
2: Bonjour, monsieur.
0: Bonjour, capitaine. Alors, les béliers, capitaine.
2: Vous réglerez un blocage sans problème.
0: Et les taureaux.
2: Vous allez prendre votre temps aujourd'hui.
0: Gémeaux.
2: Des échanges simples vous donneront le sourire.
0: Cancer.
2: Un geste d'affection vous fera du bien.
0: Lion.
2: Un projet avancera dans le bon sens.
0: Vierge.
2: Vous y verrez clair dans vos affaires.
0: Balance.
2: Vous profiterez d'une belle sortie à deux.
0: Et les scorpions.
2: Vous ferez du tri très rapidement.
0: Sagittaire.
2: Un sentiment de liberté va vous faire avancer.
0: Capricorne.
2: On reconnaîtra enfin votre vrai travail.
0: Ah super. Verseau.
2: Vous proposerez un projet un peu différent.
0: Et pour les poissons.
2: La douceur l'emportera sur le reste.
0: Eh ben c'est super, plein de projets qui avancent, tout est bon dans l'horoscope. Ben, je te dis à demain, Léa.
2: À demain.
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0: Tout dernier album, Picasso, Big Flo et Oli à l'instant. Bon, est-ce que Zot, il veut gagner cadeau? Eh bien, ça tombe bien, ça se passe ici dans le bruit d'une affaire et c'est maintenant à vos smartphones.
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0: Bah bien sûr, c'est maintenant la grosse voix. Bienvenue Zot toutes, bienvenue pour ceux qui sont déjà dans la voiture, la direction, le boulot, les mains sur le volant. Allez, on joue maintenant. C'est l'heure du bruit d'une affaire. Je vous fais écouter un son du quotidien et c'est à vous de trouver ce que c'est. Hein. C'est un son qu'on entend des centaines de fois, on l'entend à la maison, on l'entend au boulot, on l'entend dans les toilettes, bref, on l'entend partout. Et surtout ici, sur Énergie, je vous rappelle les cadeaux qui sont en jeu. Deux places pour The Dog Stars. Rien que pour vous, c'est le nouveau film de la semaine. On est parti, on écoute l'extrait. Si vous avez la bonne réponse, eh bien on saute sur le 02 62 99 4000. C'est parti. Bon, qu'est-ce que ça peut bien être ce bruit? Je vous le remets parce que c'est vrai que c'était un peu court, hein. C'est le démarrage de quelque chose. Mais qu'est-ce que ça peut bien être? Si vous avez la bonne réponse directement, le 02 62 99 4000, je vous attends standard. En attendant, un son de ouf qui arrive. C'est pilé, mauvais Joe, bien sûr.

0: Et il y a encore plein de surprises sur Énergie. C'est ça qui est magnifique finalement. On se retrouve juste après, on marque une courte pause les amis. Hein.
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11: Et salut Chris, bonjour à tous. Une journée plutôt agréable hein, côté météo sur l'île de La Réunion ce mercredi. Hein, on prend les mêmes et on recommence. Dans l'actu, forcément, cette jeune ado agressée sur un parking par deux mineurs à Saint-André. Mais aussi Sébastien Lecornu attendu aujourd'hui à Mayotte. Et puis l'Olympique Lyonnais qui joue sa place en Ligue des Champions ce soir. Voilà pour l'actu. Bon réveil, bon début de journée. Bon mercredi avec Chris dans le 5-9. We'll be right back.

On est pas mal là pour cette dernière heure du morning. On va encore kiffer des cadeaux qui arrivent dans 10 minutes. Peut-être pour Anaïs, notre participante. Il est 8h. 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

0: l'avez forcément reconnu, Bad Bunny à l'instant sur Énergie. Allez, et les gars, direction le standard là, ça va être trop cool.
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0: Yes, ce qui est bien, c'est que moi je suis là pendant votre petit déj, je suis là pendant que vous êtes sur la route, je suis là quand vous vous levez du lit, je suis là avec vous tous les matins finalement. Bon, comment ça se passe du côté du standard? Je vais retrouver ma chère Anaïs. Anaïs?
2: Oui.
0: How are you today?
2: Fine.
0: On travaille boulot, l'anglais. Hein. On travaille l'anglais avec Anaïs ce matin. Alors, boulot, tu travailles dans quel domaine d'activité, toi, Anaïs?
2: Oh, je suis prof.
0: Tu es prof? Bah, c'est top. Ouais. C'est top, ouais, là. C'est super.
2: Oui.
0: Et vous connaissez quoi en tant que prof, là? T'as de la chance. T'as les vacances scolaires. Ça, c'est bien.
2: Oui, mais il
0: n'y
2: a pas que ça.
0: C'est vrai. Non, alors, il faut savoir, pour les gens qui voient en extérieur, ça demande énormément de travail personnel en tant que prof. Hein. Préparer les cours, tout ça, c'est quand même assez intense, j'imagine.
2: Oh oui, c'est pour ça qu'il y a les vacances.
0: C'est pour ça aussi, effectivement. Vous avez bien le droit à un peu de repos. Bon, Anaïs, est-ce que tu es prête pour jouer avec moi le bruit d'une affaire?
2: Oui.
0: C'est parti, sans plus attendre. Extrait, maintenant. Anaïs, c'est quoi ça?
2: C'est pas un bruit de tondeuse à gazon.
0: Hein. Un bruit de tondeuse à gazon. Est-ce que je te l'accorde ou pas? Je ne sais pas.
2: J'ai hésité avec un bruit de moteur de voiture.
0: Ah non? Alors, mais du coup, c'est quoi la bonne réponse?
2: Ouais. C'est la voiture.
0: Ça. attends, oui, déjà, tu remportes tes places de ciné, mais j'ai un truc à te dire. Bravo. J'adore parce que tu as toi-même préféré la réponse. Tu as dit, moi, je préfère que ce soit une tondeuse.
2: Bon, Anaïs, j'ai une tondeuse qui fait le même bruit. C'est pour ça que je me dis, bon, dans le doute.
0: Ça aurait pu. Tu mets les clés dans le contact, la tondeuse démarre pareil. Hein, c'est la même chose.
2: Oui.
0: Bon, Anaïs, est-ce que tu es contente d'aller au ciné, là?
2: Oui, grave.
0: Avec ça, où ça va, là?
2: Je pense avec mon chéri. Hein.
0: Avec ton chéri, comment il s'appelle?
2: Sébastien.
0: Et tranquillement avec Anaïs au cinéma, ça va être sympa. Et bah tu sais quoi Anaïs, moi avant de te quitter, j'ai envie que, bah, comme d'hab, hein, tu me cries, bien évidemment, la radio qui t'envoie au ciné ce matin, il y en a qu'une seule Anaïs.
2: Oui, Énergie.
0: Yes.

0: Yes, on remonte le temps avec Neyo, Miss Independent. Un peu de calme là dans votre matinée, mais on va vous rebooster tout de suite. Chris avec vous jusqu'à 9h.
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0: En tout cas, bon courage là pour ceux qui sont déjà arrivés au boulot. Allez, dans deux jours, c'est le week-end, tranquillement. 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Trop, trop bien là. Et d'ailleurs, vous ferez quoi vous si vous avez une C3 là tout de suite? La première chose que vous feriez? Aller en repas de famille, faire un petit tour de l'île, aller voir les poteaux? Dites-le nous là. Allez, on marque une courte pause. Juste après, on va faire un tour du côté des routes. Bougez pas.
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0: est-ce que vous allez bien, mes chicos? Avec DJ Goja et Jason Derulo, obligé, ça va bien. Allez, votre copilote du début de matinée va vous donner un petit peu d'infos sur les routes.
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0: Et en ce mercredi 26 août, eh bien ça commence à bien charger hein, au niveau de Mont-Caprice dans le sens descendant. Prévoyez un peu de patience hein, dans le secteur. Et puis même scénario hein, pour l'entrée est de Saint-Denis du Monde depuis le Verger. Et à l'ouest, ça ralentit également à l'approche de la ville, secteur caserne Lambert. Pour le reste, plutôt bonne nouvelle, ça roule correctement ailleurs sur le réseau. Prudence, bonne route avec Énergie. 8h30, vous le savez, l'essentiel de l'actu et de la météo, c'est avec Jonathan Deniso. Vous restez avec nous.
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2: Et avec une journée plutôt agréable côté météo sur l'île de La Réunion ce mercredi. Oui, on prend les mêmes et on recommence. Et puis dans l'actu, forcément, une ado agressée sur le parking à Saint-André. Hey, salut Chris, bonjour à tous. Alors, près d'un millier d'enfants victimes de violences sexuelles à La Réunion en 2024. Oui, face à l'ampleur de ce fléau, le ministre de l'Éducation, Édouard Geffray, a annoncé hier un questionnaire ajouté à celui consacré au harcèlement scolaire pour des millions d'élèves en France, de la grande section de maternelle à la terminale. Les victimes pourront se signaler de façon anonyme ou pas. Et d'ailleurs, à ce propos, à Saint-André, une enquête est ouverte ce matin après qu'une ado de 17 ans ait été violée dans un parking du quartier Fayard ce week-end. Deux mineurs ont été placés en garde à vue. Souriez, vous êtes filmé au port. Des caméras ont été installées aux abords de plusieurs groupes d'habitations. L'objectif, c'est de lutter contre les dégradations et les dépôts sauvages. Un peu plus loin, à l'étang salé, cette fois, 30 caméras vont être installées sur la voie publique pour renforcer la sécurité dans la commune. La préfecture a donné son feu vert hier. Ces caméras de vidéosurveillance devraient faciliter les interventions des forces de l'ordre, surtout la nuit. Pour faire face aux inégalités entre les hommes et les femmes, le projet de loi sur la transparence salariale sera présenté le mois prochain en Conseil des ministres. Il prévoit notamment des sanctions en cas d'écart trop important entre les deux sexes, à travail égal bien sûr, un projet de loi fortement réclamé par les syndicats. Sébastien Lecornu attendu de pied ferme à un peu plus de 1400 km de La Réunion ce mercredi. Le Premier ministre arrive à Mayotte aujourd'hui, plus d'un an et demi après le passage d'un cyclone dévastateur sur le dernier département d'outre-mer. Attendu donc deux jours après la rentrée scolaire là-bas, il doit aussi faire le point sur la reconstruction et la reprise économique de l'île. En football, l'heure de vérité pour Lyon sur le terrain en Ligue des Champions. L'OL affronte à la maison les Turcs de Fenerbahçe en barrage retour ce soir. Une place dans la plus belle des compétitions européennes est donc en jeu. Les Lyonnais avaient fait match nul, un partout à l'aller.
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2: Et bah les jours se suivent et se ressemblent sur l'île de La Réunion. Ce mercredi, bah la journée s'annonce quasiment identique à celle d'hier, avec du grand soleil ce matin, puis l'arrivée d'une petite dégradation nuageuse par les hauts de l'ouest et du nord-ouest l'après-midi, avec quelques gouttes en prime. Le tout dans une ambiance peu changeante, là aussi, puisqu'on aura de 26 à 28 degrés sur le front.

0: C'est spicy ce matin là. Dans deux jours, c'est le week-end. On pourra déjà programmer un petit peu les soirées. Allez, dans quelques instants, Guillaume qui arrive pour le My Ticket, 9h-13h. Encore plein de cadeaux à rafler. Mais avant ça, on va voir ce que les astres vous réservent ce matin. Léa Berthaud qui est là.
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0: Aujourd'hui, c'est mercredi et j'accueille Léa Berthaud dans l'horoscope.
2: Bonjour, monsieur.
0: Bonjour, capitaine. Alors, les béliers, capitaine.
2: Vous réglerez un blocage sans problème.
0: Et les taureaux.
2: Vous allez prendre votre temps aujourd'hui.
0: Gémeaux.
2: Des échanges simples vous donneront le sourire.
0: Cancer.
2: Un geste d'affection vous fera du bien.
0: Lion.
2: Un projet avancera dans le bon sens.
0: Vierge.
2: Vous y verrez clair dans vos affaires.
0: Balance.
2: Vous profiterez d'une belle sortie à deux.
0: Et les scorpions.
2: Vous ferez du tri très rapidement.
0: Sagittaire.
2: Un sentiment de liberté va vous faire avancer.
0: Capricorne.
2: On reconnaîtra enfin votre vrai travail.
0: Ah super. Verseau.
2: Vous proposerez un projet un peu différent.
0: Et pour les poissons.
2: La douceur l'emportera sur le reste.
0: Eh ben c'est super, plein de projets qui avancent, tout est bon dans l'horoscope. Ben je te dis à demain, Léa.
2: À demain.

Faut que je vous raconte quelque chose sur mon couple que moi-même j'ai mis beaucoup de temps à m'avouer. Mais je pense que ça pourrait être libérateur.

0: Thomas et les autres toutes en ce mercredi. J'espère que vous avez la forme, j'espère que vous êtes bien arrivés au taf. Et puis ceux qui sont encore en congé, là, bien profiter. Je suis avec Guillaume dans le My Ticket.
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2: Ah ouais? Ah ouais, c'est quoi? On est en mode pour Ranger, ça?
0: Je suis Force Bleue.
2: Ah, Force Rouge.
0: Ah, je savais que c'était le rouge, ta couleur.
2: J'aime ça, gars.
0: Ça va ou quoi?
2: Ah bah ça va.
0: Non, mais ça, c'était le dessin animé de notre époque, Guillaume. Pour ceux qui n'ont pas connu les Power Rangers, c'est tout simplement les Avengers d'hier.
2: Ouais, c'est ça. C'est un peu des super-héros sans pouvoir.
0: Oui, non, mais c'est vrai, c'est fou quand même. C'est une dinguerie.
2: Ah, ils n'avaient pas de pouvoir.
0: Et puis, Guillaume, toi, tu es le Power Rangers de ce début de matinée, j'imagine.
2: Ouais, je suis là avec ma force de cadeau. Donc, vous allez pouvoir rafler vos places de cinéma pour aller bien kiffer avec un bon film là ce matin. Alors restez bien à l'écoute, hein. Vous allez pouvoir tenter votre chance. Ce sera dans quelques petites minutes, hein, avec des places de cinéma justement pour aller mater Insidious.
0: Mais grave.
2: En ce moment.
0: Et aussi
2: le tout nouveau film de cette semaine.
0: Ben oui, le tout nouveau film de cette semaine, bien évidemment, The Dog Star, nouvelle production américaine. Et puis, les Power Rangers là, ils avaient une tenue moulante à l'époque, un peu en mode un peu.
2: Ah, mais là j'ai pas.
0: T'as pas? Non.
2: Bon, non, ouais. ça, tu vois, encore j'aimais assez bien les Power Rangers, mais la tenue moulante.
0: Tu disais pas de ouf. Ça passait pas. Ok, allez, je vous laisse et moi je vous dis à demain les amis, 5h, 9h, on va bien terminer cette semaine ensemble, le 8 au ralenti, le bruit d'une affaire et le buzz, un réseaux sociaux.
2: Yeah.
0: Tu connais.
2: Allez, yeah, bisous. I know.
0: À toutes.
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0: Y a rien de chelou sur Énergie Réunion, que du smile, que des bons hits, que des cadeaux aussi à gagner. Y'a tout le monde, c'est Guillaume et le My Ticket de 9h jusqu'à 13h avec toujours le plein de bonne humeur, avec aussi vos cadeaux qui seront à gagner avec le My Ticket hein, pour un tout nouveau film cette semaine. Vous allez pouvoir bien kiffer. Il y aura aussi peut-être pour vous la chance de repartir avec une voiture, oui, une Citroën C3 qui est à gagner en ce moment. Grâce à Énergie Réunion et Citroën, donc pour jouer, on vous dit tout là, tout de suite dans quelques petites secondes. Alors restez bien à l'écoute, montez le volume là. Et puis on vous prépare aussi vos actualités avec Jonathan Dinizo dans quelques minutes. On a aussi les meilleurs hits avec cette nouveauté de Tame Impala qu'on écoute dans un instant.
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1: Bah oui, comme toujours, on va faire un tour pour vous accompagner sur les routes et on va commencer du côté du sud hein, avec déjà ces gros bouchons hein, donc au niveau de la 4 voies donc du tampon. Donc vous allez avoir donc ces gros ralentissements en ce moment pour aller en direction notamment donc du rond-point des Plaines, donc du rond-point des Allées, pardon. Vous allez avoir aussi du monde hein, sur le boulevard Banque à Saint-Pierre, du monde du côté de l'Est à Saint-Benoît dans le secteur de Beaulieu justement pour aller vers le rond-point des Plaines, mais ça reste quand même assez léger, ça c'est la bonne nouvelle. Du côté de Saint-Denis ou dans le Nord, vous allez avoir juste quelques légers freinages, très légers, pour aller en direction du Barachois sur ce boulevard Lancastel. Sur le boulevard Sud, ça rend quand même plutôt bien. Et puis enfin, si vous êtes dans l'Ouest, globalement, sur les grands axes, ça circule quand même assez bien. Restez quand même prudent et bonne route avec Énergie Réunion. On revient bien sûr avec vous. Et dans un instant avec Tovlo et Stromae. Et puis, bah, 9h30, on est le 26 août 2026.
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2: C'est une journée plutôt agréable hein, qui a démarré sur l'île de la Réunion ce mercredi côté météo. Et puis dans l'actu, forcément, souriez, vous êtes filmé au port et à l'étang salé.
1: Vos actualités de ce mercredi avec Jonathan Dunizo. Salut John.
2: Et salut Guillaume, bonjour à tous. Alors oui, des caméras de vidéosurveillance installées à l'étang salé. 30 caméras vont donc être installées sur la voie publique pour renforcer la sécurité dans la commune. La préfecture a donné son feu vert hier. Ces caméras devraient faciliter l'intervention des forces de l'ordre surtout. La nuit au port aussi, des caméras ont été installées il y a quelques jours aux abords de plusieurs groupes d'habitations. Cette fois l'objectif et de lutter contre les dégradations et les dépôts sauvages. Dans l'actu également, des inégalités persistantes en France. Selon un réseau d'associations, des milliers d'enfants en situation de handicap ne bénéficieront pas d'un accompagnement adapté cette année encore. Il faut en moyenne 3 ans d'attente pour y arriver et parfois plus. À l'école d'ailleurs, seul un quart des enfants accompagnés sont scolarisés correctement, plus de 12 heures par semaine. Sébastien Lecornu à Mayotte, juste jusqu'à demain, le Premier ministre se déplace dans le dernier département d'outre-mer. 1 an et demi après le passage du cyclone dévastateur Chido, il veut accélérer la reconstruction donc de l'archipel qui a pris beaucoup de retard. Il sera aussi question, évidemment, de lutte contre l'immigration clandestine. Une brosse à dents pour graisser des boulons inaccessibles. Oui, on peut faire ça, alors sur Terre, évidemment, mais dans l'espace aussi. Sophie Adnaud n'a pas manqué d'ingéniosité hier pour installer la nouvelle antenne de communication de la Station Spatiale Internationale. Une mission accomplie donc pour la Française qui effectuait sa 2e sortie dans le vide spatial. L'Empire State Building à New York illuminé en rose. Hommage à Dolly Parton, la légende américaine de la musique country, décédée hier à l'âge de 80 ans. Il y a aussi Sabrina Carpenter, Beyoncé, Taylor Swift notamment, qui expriment leur tristesse. Dans les 3000 titres de l'immense carrière de l'artiste, on peut citer par exemple I Will Always Love You, qui deviendra d'ailleurs un hit planétaire avec la reprise de Whitney Houston, évidemment. Il y a du foot ce soir pour terminer. Match retour des barrages de Ligue des Champions. Ça concerne l'Olympique Lyonnais qui reçoit Fenerbahçe après avoir ramené un bon match nul de Turquie la semaine dernière. C'est simple, le vainqueur rejoindra le PSG, Lens et Lille dans la plus prestigieuse des coupes européennes. Coup d'envoi à 23h près de Lyon dans un stade de plein craqué.
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2: Et les jours se suivent et se ressemblent hein, sur l'île de la Réunion. Ce mercredi, on a donc une journée très agréable qui a démarré avant l'arrivée de quelques petits nuages, c'est vrai, par les hauts de l'ouest et du nord-ouest. Quelques gouttes de pluie aussi sont à attendre sur ces régions. Le tout eh ben, dans une ambiance peu changeante, hein, là aussi, puisqu'on aura de 26 à 28 degrés sur le littoral, de 21 à 23 degrés dans les cirques cet après-midi. Le tout avec toujours un petit peu de vent.
1: Eh ben, merci beaucoup, Jonathan. On se dit à tout à l'heure.
2: À tout à l'heure.
1: Donc, ce sera à midi, vous allez pouvoir retrouver Jonathan Dunizo pour un nouveau point sur vos actualités. Et puis nous, on repart dans un instant avec vos cadeaux à gagner, avec aussi vos meilleurs hits. On a Suelo qui se prépare, mais là tout de suite, c'est la voix de Tovlo et de Stromae qu'on écoute dès maintenant sur Énergie.

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0: 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Donc n'hésitez pas à jouer dès maintenant, NRJ par SMS au 70-80 et puis on revient juste après avec notamment le superbe hit de Farruko. On aura aussi Jérémy Frérot, DJ Goja et Jason Derulo que vous avez entendu qui arrive dans un instant.
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0: Bracelet, peut-être le moyen pour vous d'aller un petit peu kiffer dans des salles obscures pour aller voir le tout nouveau film de cette semaine. Donne-moi juste un peu de toi et moi. 02 62 99 4000, vous nous appelez, vous aurez peut-être la chance de repartir avec vos deux tickets de cinéma pour aller voir le tout nouveau film qui est sorti aujourd'hui même, c'est The Dog Star, que pour aller mater avec la personne de votre choix. Donc n'hésitez pas, ça se passe dès maintenant. 02 62 99 4000, The Dog Star, justement, ça tombe bien, aujourd'hui c'est la journée mondiale du chien. Donc si vous avez envie de gagner vos deux places, c'est dès maintenant que vous nous appelez au 02 62 99 4000. Et puis on revient dans un instant avec Djengeli et Emma.
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0: Bon, vous êtes bien à l'écoute d'Énergie Réunion, c'est la radio qui vous fait bien plaisir tout au long de la journée, de 9h jusqu'à 13h, notamment avec le My Ticket.
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0: Ah bah non, hein, vous avez juste à nous appeler tous les matins pour tenter votre chance et repartir avec des très très beaux cadeaux, avec notamment peut-être votre tout nouveau film à aller mater au cinéma. Donc c'est un film d'action, un film bien bien post-apocalyptique que pour aller mater avec la personne de votre choix, notamment un film avec Ridley Scott. Donc si vous avez envie de jouer, tout comme Alexandre de Saint-Marie, vous restez bien à l'écoute. D'ailleurs, salut Alexandre.
2: Bonjour, bonjour.
0: Comment il est ?
2: Comment ça va ? Bah, c'est au top, au top.
0: Bon, journée comment pour toi ? Journée boulot, facile ?
2: Boulot, direction le sud, il fait très beau, donc la route est agréable.
0: Ah, super. Donc toi, t'es, allez, laisse-moi deviner, t'es commerciaux, t'es un commercial.
2: Exactement.
0: Oh là là, bah c'est bon. Bah du coup, bah Alexandre, donc du coup, t'as été le plus rapide à nous appeler pour tenter ta chance, du coup, on va gratter. Est-ce que t'es prêt ?
2: Je suis prêt.
0: Allez. Gratte. Je veux la musique de mon DJ. Eh ben bravo Alexandre, tu repars avec tes deux places. Donc tu peux aller voir ce film de The Dog Star qui vient de sortir, un film d'action, un film bien kiffant que tu peux aller voir avec qui tu veux. Donc bravo Alexandre.
2: Merci, c'est super.
0: Bah de rien. Et puis dans un instant c'est Soprano. Mais avant ça Alexandre, la radio qui te fait plaisir là ce matin, c'est...
2: C'est Energy.
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0: Allez, on continue cette journée toujours auprès des meilleurs Hit Energy Games, ne soit-ce que Bibi Rexha pour la suite, mais juste avant.
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0: Et pour le coup, on est clairement sur un temps ensoleillé sur l'intégrité donc de l'île, tout du moins pour le moment. Mis à part donc toujours la plage de Saint-Paul fermée jusqu'à nouvelle heure, la plage de Roche-Noire donc sur une flamme rouge, et pour Boucaconnotte, flamme rouge pour la baignade en mer, mais flamme verte pour la piscine naturelle. Le reste des plages, on est sur un bon drapeau vert. L'air avoisine les 25 à 27 degrés, pour l'eau les 24 à 25 degrés. Donc concrètement, c'est clairement une bonne journée pour aller profiter des différentes plages de l'île, aller bronzer un petit peu, vous taper votre meilleur château de sable. C'est vous qui voyez, je vous laisse checker ça entre vous. D'ici là, nous, on repart auprès de la dernière nouveauté des Games.
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0: Allez, on continue cette journée ensemble, on va entamer cette nouvelle heure d'émission. Mais qui dit nouvelle heure dit surtout au top départ pour mes étiquettes. Là, dès maintenant au 02 62 99 4000. Le premier ou la première directement au Standard d'Energie Réunion. Elle viendra gratter ma étiquette avec moi, The Dog Stars. Et donc vos deux places de cinéma bel et bien à gagner. 02 62 99 4000. À vous de jouer d'ici là, juste avant d'entamer cette nouvelle heure d'émission. Tout de suite, on retrouve Maureen pour un point météo des routes.
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2: Bonjour à toutes, bonjour à tous. Le CRGT vous informe que sur la RN3, entre les échangeurs de Mont-Caprice à Saint-Pierre et celui de la Condé au Tampon, dans le sens montant, et sur la RN1, entre l'échangeur du Gol à Saint-Louis et celui des Sables à l'étang Salé, dans le sens sud-nord, il y aura des travaux de nettoyage de terre-plein central ce soir. Les voies de droite seront donc neutralisées de 20h à 5h, et le début des travaux se fera sur la RN3. Avec tout ça, patience, prudence et redoublez de vigilance au volant.
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Entamons ensemble cette nouvelle heure d'émission auprès des BTS de suite. Samurai Jai, juste après, il est 11h dans le My Ticket.

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2: Très bien dit, Sana, grossement, encore un plaisir de vous accompagner. D'ici là, elle a été la première au standard d'Énergie Réunion dès le top départ du My Ticket. C'est Sophie de Saint-Paul qui était avec nous. Salut Sophie.
3: Salut.
2: Salut, comment ça va?
3: Ça va bien et toi?
2: Moi, ça va toujours bien. Ça fait quoi de beau là un petit peu aujourd'hui?
3: Bah là, c'est journée chill, posée à la maison, voilà, tranquille.
2: Un peu de tranquillité, tranquillement, en plus de cela avec
3: ça
2: Énergie
3: fait
2: Réunion.
3: Du bien.
2: Bah oui, bien sûr,
3: ça
2: continue un petit peu avec de bonnes nouvelles. T'es là aussi pour gratter à ce My Ticket. Est-ce que t'es prête?
3: Je suis prête.
2: Bah très bien, grattons. Et je t'annonce que tu rafles tes deux places de cinéma pour The Dog Stars. Encore bravo à toi.
3: Ah super, merci beaucoup.
2: Ben oui, tu pourras en profiter tranquillement. Tes deux places, tu vas avec qui? Déjà une petite idée?
3: Certainement avec mon mari.
2: Ben oui, certainement. Mais oui, histoire d'avoir une petite soirée en perspective, en amoureux.
3: C'est ça.
2: Ben très bien, en tout cas. J'espère que vous passerez un excellent moment. D'ici là, juste avant de repartir auprès des hits. Sophie, c'est laquelle la meilleure des radios déjà?
3: And

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1: Et bien oui, toujours autant un plaisir de vous accompagner, ce jusqu'à 13h, moins d'une quinzaine de minutes avant le top départ au standard pour ce My Ticket avec toujours vos places de cinéma bel et bien à gagner. Mais bon, pour le moment, juste avant de repartir au point de Taïk, ne serait-ce que Lucenzo, on retrouvera aussi donc le Job News avec la

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3: Bonjour à tous, voici vos offres d'emploi du jour. Randstad recherche un boulanger, homme ou femme. Le poste est à pourvoir en intérim à Saint-Pierre. Et puis Randstad recherche un boucher, homme ou femme. Le poste est à pourvoir en intérim au tampon. 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

0: Allez, bon appétit à vous si vous apprêtez à passer à table et courage à ceux qui ne sont pas encore. On va se faire un point sur le trafic d'ici peu, mais juste avant, il est grand temps pour le top départ au standard 02 62 99 4000. C'est le numéro du standard d'Énergie Réunion, histoire de venir gratter ce My Ticket avec moi, bien sûr, le premier ou la première directement au standard d'Énergie Réunion. On a gratté donc ce My Ticket histoire de rafler vos deux places de cinéma pour The Dog Stars en ce moment. 02 62 99 4000, vous jouez et je m'occupe de vous d'ici là.
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0: D'ici là, en termes de trafic dans l'immédiat, il y aura pas mal de ralentissements donc, du côté de Savannah en direction notamment de Sacré-Cœur au port, mais ça reste relativement léger. Par contre, moins léger, ce sera du côté de Saint-Denis, donc notamment sur le Lancastel en direction du Barachois et le Boulevard Sud en direction de l'Est, notamment dans les environs donc du rond-point de la Trinité. On part dans l'Est, justement, depuis Beaulieu, voire même Bourbier en direction du Jura des Plaines. Ça se compliquera toujours un petit peu. Et pour terminer, du côté de Saint-Pierre, faudra s'attendre à d'autres légers ralentissements côté boulevard Banks, mais sinon ça reste relativement léger. Je vous tiens au courant si jamais il y a du nouveau d'ici la vigilance et prudence à l'écoute d'Énergie Réunion.
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1: Il est midi dans le My Ticket et l'actu, c'est tout de suite.
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2: C'est une journée plutôt agréable qui a démarré sur l'île de La Réunion ce mercredi côté météo. Et puis dans l'actu, forcément, souriez, vous êtes filmé au port et à l'étang salé. Et salut Guillaume, bonjour à tous. Alors oui, des caméras de vidéosurveillance installées à l'étang salé. 30 caméras vont donc être installées sur la voie publique pour renforcer la sécurité dans la commune. La préfecture a donné son feu vert hier. Ces caméras devraient faciliter l'intervention des forces de l'ordre, surtout la nuit au port. Aussi, des caméras ont été installées il y a quelques jours aux abords de plusieurs groupes d'habitations. Cette fois, l'objectif est de lutter contre les dégradations et les dépôts sauvages. Sébastien Lecornu à Mayotte jusqu'à demain. Le Premier ministre se déplace dans le dernier département d'outre-mer. Un an et demi après le passage du cyclone dévastateur Chido, il veut accélérer la reconstruction donc de l'archipel qui a pris beaucoup de retard. Il sera aussi question évidemment de lutte contre l'immigration clandestine. Il y a du foot ce soir pour terminer. Match retour des barrages de Ligue des Champions. Ça concerne l'Olympique Lyonnais qui reçoit Fenerbahçe après avoir ramené un bon match nul de Turquie la semaine dernière. C'est simple, le vainqueur rejoindra le PSG, Lens et Lille dans la plus prestigieuse des coupes européennes. Coup d'envoi à 23h près de Lyon dans un stade de plein craqué.
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2: Les jours se suivent et se ressemblent sur l'île de La Réunion. Ce mercredi, on a donc une journée très agréable qui a démarré avant l'arrivée de quelques petits nuages, c'est vrai, par les hauts de l'ouest et du nord-ouest. Quelques gouttes de pluie aussi sont à attendre sur ces régions. Le tout dans une ambiance peu changeante, là aussi, puisqu'on aura de 26 à 28 degrés sur le littoral, de 21 à 23 degrés dans les cirques cet après-midi. Le tout avec toujours un petit peu de vent.
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2: Action. L'événement ciné de la semaine, c'est le grand retour de Ridley Scott dans les salles obscures avec The Dog Star.
4: Y a quelqu'un ?
2: Et ouais, il y a du monde, surtout un duo électrisant. À chaque sortie, le réalisateur de Blade Runner, Alien ou Gladiator crée l'événement. Cette fois, Ridley signe un survival poignant porté par deux acteurs complètement différents.
5: Avant la fin de ce monde, j'embrassais ma femme. Je jouais avec mon chien.
2: Bienvenue dans un futur post-apocalyptique, dévasté. On y retrouve Jacob Elordi dans le rôle d'un jeune pilote idéaliste et profondément humain. Et de l'autre, Josh Brolin qui incarne un ex-Marines pragmatique spécialiste de la survie et plutôt fort de la gâchette.
6: Le monde que t'as connu n'existe plus. Y a que nous ici. On essaye de s'accrocher à nos souvenirs. Aujourd'hui, c'est tuer ou être tué. En tout cas, moi je préfère là où je suis.
2: Pour incarner ce pilote qui cherche un brin d'espoir au-dessus des ruines, Jacob Elordi a dû s'investir pleinement, mais sur le tournage, pas de touche au volant d'un appareil. L'acteur s'est confié au micro Énergie de Sébastien Loflecoq.
7: Je sais voler, mais pour des raisons d'assurance, je n'ai pas été autorisé à conduire l'avion sur le film. J'avais un pilote formidable avec moi. J'imagine que pour mon personnage, se balader dans les airs est synonyme de liberté. Il quitte la terre ferme où tout va mal pour s'envoler vers une sorte de paradis. Là, il est à l'abri au moins pour quelques instants de l'apocalypse ambiante.
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1: Bienvenue toujours dans ce My Ticket, toujours un plaisir de vous accompagner. On repartira auprès des hits d'ici très peu de temps, mais juste avant, elle a été la première au standard d'Énergie Réunion. Juste avant, dès le top départ du My Ticket, c'est Sylvie de Saint-André qui est avec nous. Salut Sylvie.
2: Salut. Comment tout le monde va bien?
1: Ah, moi ça va toujours bien, et toi?
2: Eh ben ça va, là, j'en suis à petit café devant la télé.
1: D'accord, un petit moment de chill, tranquille, à la maison, ouais, ça mange quoi bien. Un peu là, à midi là?
2: À midi c'était... Paella.
1: Ah, ok, paella, histoire de profiter tranquillement, voilà. Un peu de pause. En plus de ça, tu continues avec des bonnes nouvelles puisque tu es avec Énergie Réunion pour ce My Ticket. Est-ce que tu es prête à gratter?
2: Allez, on gratte.
1: Mais très bien, grattons. Et je t'annonce que tu rafles tes deux places de cinéma pour The Dog Stars. Bravo à toi.
2: Ok, bah super, je suis super contente. Merci à Énergie.

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1: Allez, on va faire un tour à la plage, on va faire un petit tour sous le soleil parce que franchement, il y a un beau ciel bleu là aujourd'hui. Du côté des plages de l'Ouest, c'est un temps parfait pour aller faire bronzette. Et vous allez avoir d'ailleurs aussi un lagon quand même un petit peu agité, pareil aussi pour la mer. Donc vous allez avoir ces drapeaux, malheureusement du côté de Boucanot, qui vont rester rouges comme hier. Hein, donc interdit à la baignade pour la baignade en mer en tout cas. Flamme verte pour la piscine naturelle. Roche noire, même constat avec cette flamme rouge qui flotte. Hein, donc interdit à la baignade aussi. À Saint-Leu, le drapeau sera jaune du côté de la plage des Citernes, donc prudence pour ceux qui vont aller à l'eau. Et du côté de la Saline, vous allez avoir un drapeau baissé avec donc les ménesses qui sont en surveillance scolaire. Mais vous pouvez aller vous baigner, il n'y a pas de souci, même aussi du côté de Saint-Leu-Centre ou même du côté de l'Ermitage. Les températures, ça va monter jusqu'à 27 degrés pour l'air, jusqu'à 25 degrés pour l'eau, et vous allez avoir une brise de sud. Donc voilà ce qui vous attend sur les plages. Et puis on revient tout de suite avec la chanteuse Louane. On a aussi Siké, et puis on a aussi Djangeli et Emma qu'on écoute dès maintenant.
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faut que je vous raconte quelque chose sur mon couple que moi-même j'ai mis beaucoup de temps à m'avouer. Mais je pense que ça pourrait être libérateur.

de Hiro Nakamura. Je serais parti revivre la naissance de Lenny et d'Inaya. J'aurais été à Sana, boycotter le décollage de la 310 de la Yemenia. J'aurais été voir mon grand-père une dernière fois, lui dire que je m'occupe de sa fille, qu'il ne s'inquiète pas. Je serais parti voir Martin Luther King après son discours, lui montrer

Le petit piano qui fait bien plaisir et surtout vos meilleurs hits qui vous accompagnent tout au long de la journée. On sera de retour à partir de 16h et aussi à 15h avec Laurent. Donc pour kiffer les meilleurs hits, mais pas que.

0: que parce que cet après-midi entre 16h et 18h, c'est votre rendez-vous avec la team Bouchon Gratiné. Comme d'habitude, on sera au taquet pour vous balancer les meilleurs cadeaux avec des jeux préparés par DJ Noom. Il y aura aussi pas mal d'infos aussi par Léa. Il y aura aussi pas mal de fou rire avec toute l'équipe. On sera au taquet, donc Léa Berthaud, Laurent, DJ Noom, Alex, Diane, moi-même, on sera là. On sera aussi pour vous donner les dernières infos donc sur le trafic, hein, pour ceux qui veulent rentrer à la maison après une journée de boulot. Donc rendez-vous à partir de 16h jusqu'à 18h. On est là pour bien terminer votre journée. Et puis, bien entendu, on continue aussi cet après-midi, hein, qui démarre avec les meilleurs hits, avec notamment Taïk. Encore bon appétit pour ceux qui sont peut-être encore à table. Et puis, si vous êtes en pleine digestion là en ce moment, eh ben, n'hésitez pas à bien vous poser avec nous. Juste après, comme promis, c'est Taïk et Anim. Et puis, on revient dès 16h jusqu'à 18h dans la team Bouchon Gratiné.
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0: un DJ producteur français parti trop tôt, Kavinsky à l'instant sur Energy Réunion, accompagné d'Angèle et son titre emblématique Night Call à l'instant. Bon mercredi à toutes et à tous, Lolo qui vous accompagne dans la boîte à hit jusqu'à 19h.
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0: Et évidemment dans une quarantaine de minutes, le retour de la team Bouchon gratiné. Retenez bien le numéro, le 02 62 99 4000 pour jouer à tout moment au jeu de nos mains. Évidemment, qui chante, qui parle, le blind test. 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D'ailleurs, peut-être que là, il y en a qui attendent, eh bien, l'heure pour rendre la case. Et ben oui, ça fait du bien aussi. Après une longue journée de dur labeur, il faut prendre son temps pour soi. 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Allez, en attendant, côté hit, Tame Impala. Grand succès pour son hit Loser depuis Spider-Man Brand New Day. C'est ce qui arrive de suite sur Energy Réunion ou encore DJ Snake. Tout ça c'est pour vous et c'est maintenant dans votre playlist préférée. Bienvenue dans la boîte à hit et le retour de la team Bouchon gratiné. Dans une poignée de minutes, on fera le point évidemment sur vos conditions de circulation à La Réunion. Bienvenue à toutes.
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0: Lily Rose Collins, la fille de Phil Collins, hein, qui est à l'origine de ce titre, Paradise, hein, tout simplement, bien, a dit que c'était l'une des plus belles reprises qu'on a pu faire de son papa. Ah bah ça, c'est cool. En même temps, c'est français et il s'agit de DJ Snake.
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2: Merci.
0: En voiture, dans les transports en commun, quoi que vous fassiez, évidemment, ça commence à ralentir pas mal. Donc, soyez prudents et vigilants. En attendant, bah oui, si vous êtes notamment à Saint-Denis, ça va freiner, hein, au niveau du boulevard Sud et boulevard Lancastel également, du côté de la Jamaïque en direction de Sainte-Marie. Il y a pas mal de monde à Saint-Paul également. Ça commence à ralentir au niveau du port, hein, au niveau de Sacré-Cœur en direction de Savannah. Il y a du monde également dans le sud. Hein.

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0: mercredi 26 août 2026. Bienvenue à toutes. Vous écoutez Énergie Réunion aux quatre coins de l'île, à Saint-Philippe, à Petite-Île, à Saint-Jean, Vincent d'Eau, ou encore la plaine des Cafles entre deux, voire même du côté de l'ouest, la Saline Saint-Gilles, trois bassins. On est ensemble et ce jusqu'à 19h.
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0: Mais en attendant, il est grand temps de prendre du bon temps avec la team Bouchon à gratiner cette deuxième saison. Et croyez-moi, on se marre pas mal. Hein. Évidemment, les meilleurs délires, les infos insolites de Léa Berthaud. Évidemment, si vous voulez jouer le standard, le numéro unique, le 02 62 99 4000. Hein. Guigui vous attend d'ores et déjà hein, du côté du standard pour jouer avec nous dans le Kiki Chante, dans le Kiki Parle, évidemment, dans le Blind Test Énergie. Bref, vous allez être gâtés comme chaque après-midi entre 16h et 18h. Et surtout, vous allez rigoler avec nous, avec la fine équipe de Bien Gratinos. Hein, croyez-moi, il y a Tumper City, Gims, tout ça pour vous accompagner. Et c'est maintenant sur Énergie Réunion. Bienvenue avec la team Bouchon Gratiné.
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5: Pétante sur Énergie, ici on aime les choses simples, un moteur qui ronronne, une route dégagée et une émission qui développe suffisamment de puissance pour arracher le bitume. Bienvenue dans la team Bouchon, gratinée aujourd'hui encore, on vous a préparé une mécanique de précision, enfin selon nos propres critères. Sous le capot, Noom, elle c'est le moteur principal, du répondant, du couple, une grosse capacité d'accélération et surtout ce talent très particulier pour démarrer un jeu au quart de tour. Noom, c'est un peu comme un gros V8 américain, ça fait du bruit, ça consomme beaucoup de café. Et même à l'arrêt, t'as l'impression qu'il se passe quelque chose. À côté, on retrouve Léa et ses infos insolites. Et là, attention, parce que Léa, c'est la petite pièce du moteur qu'on ne regarde jamais. Jusqu'au moment où elle arrive, elle te dit tranquillement, tu savais que... Et 5 minutes plus tard, toute l'équipe remet en question absolument tout ce qu'elle savait sur la planète. Des animaux improbables, des inventions étranges, des records complètement absurdes. Et ensuite, il y a le Guillaume, notre homme trafic, le seul capable de regarder une carte de La Réunion et de savoir exactement où quelqu'un est actuellement en train de regretter d'avoir pris sa voiture. Parce qu'ici, tu peux avoir un moteur de 300 chevaux, des pneus sport, un mode conduite dynamique. Si ça bouge à Cambé, t'as juste acheté une très belle salle d'attente climatisée. Et aujourd'hui, côté divertissement, on sort la grosse artillerie. Diane, le seul homme qui peut passer tranquillement d'un film à 200 millions de dollars et un jeu dans lequel quelqu'un a passé 47 heures à fabriquer une cabane. Et évidemment, il trouvera les deux parfaitement normaux. Si Hollywood explose une voiture, il vous explique pourquoi. Si PlayStation annonce une nouvelle console, il vous explique pourquoi. Et si votre console fait un bruit d'hélicoptère dès que vous lancez un jeu, il vous expliquera probablement aussi pourquoi. Alors cet après-midi, on ne vous promet pas une conduite tranquille, on vous promet du moteur, des jeux, des infos insolites, du trafic, du ciné, du gaming, des auditeurs et surtout une équipe qui va vous faire tourner tout ça jusqu'à 18h sans lever le pied. Alors réglez les rétroviseurs, montez le volume, mettez la ceinture parce qu'à partir de maintenant, c'est la team Bouchon gratinée. On démarre avec le nombre du jour, c'est 13.
6: On vit ceci en moyenne toutes les 13 minutes pendant notre journée de travail. Qu'est-ce qu'il y a ?
7: On baille.
8: Aux toilettes.
7: On baille.
9: Non. Ouais.
8: On va pas toilette.
7: On vit ceci toutes les 13
6: minutes. 13 minutes, ça fait beaucoup quand même.
7: On pose des questions. Pourquoi t'as dit qu'est-ce qu'il y a ?
8: Ça fait 10 minutes déjà.
6: Qu'est-ce que tu veux ?
7: On pose des questions.
6: Non.
7: C'est vrai qu'on pose des questions.
6: Arrêtez de m'interrompre. Parce qu'on est interrompu et déconcentré en moyenne au travail toutes les 13 minutes.
8: C'est vrai.
9: Ah oui, quand même.
8: Nous, on a divers groupes et variés sur WhatsApp. Donc, tu as le groupe TBG, tu as le groupe Énergie Équipe, tu as le groupe Lissage, tu as le groupe. Bref, tu as tellement de groupes que tu ne sais pas sur quel pied danser.
6: C'est ça. Bah, tu ne danses plus.
8: Bon, sinon, on vous prépare évidemment les sondages du jour sur les réseaux d'Énergie Réunion.
9: Et oui, un collègue poste une photo moche de vous. Faut l'enlever ou on assume ? Pour l'instant, on est sur du 100% d'assumer.
8: C'est vrai ?
6: Ah ouais.
8: Ça dépend. Hein. Après, il y a des collègues qui envoient des photos et qui te disent « normalement, mais elle n'est pas censée celle-là, donc... Voilà. Mais bon, en tout cas, n'hésitez pas à y répondre. Instagram d'Énergie Réunion. Vous faites votre petit vote. Et nous, évidemment, on fera le point dans l'heure. Mais en attendant, il y a direction les cadeaux, les jeux, puisque Noom nous prépare son Kiki Chante.
7: Yes!
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7: Facile aujourd'hui avec mes deux propositions, puisque c'est un hit chanté en 2021 par un artiste, c'est un homme. C'est la chanson originale de l'année lors de la cérémonie des Victoires de la Musique en 2022, bien sûr, traduit en créole. Et c'est parti. Ok, les bons, m'y prépare mon bonne valise, mon petit Cafrine. M'y va faire au kiffer tout le week-end, mon petit Cafrine. Toute la semaine même, comme le gym, il est en folie. Faut m'y quitte la France, il a même fait un petit capoule dans son cheveu au toit. Ah, là, c'est là qu'il fonce, c'est là qu'il fonce, m'y diazote, c'est là qu'il fonce. D'après vous, qui chante ça? Est-ce que c'est Naps? Ok? Ou est-ce que c'est Chiffon? Voilà. Naps ou Chiffon, vous avez la bonne réponse. Vous voulez rafler des places de ciné? Appelez-nous au 02 62 99 4000.
8: Nouveau film cette semaine.
7: C'est mercredi.
8: Un film d'action, un film un peu post-apocalyptique. Ah, j'adore The Dog Stars.
7: Oui, c'est ça.
8: J'adore, je kiffe.
7: C'est pas mal.
8: Si vous aussi vous avez la bonne réponse, est-ce que c'est Naps ou encore Chiffon? Si vous avez la bonne réponse, vous raflez dès maintenant vos places de cinéma. 02 62 99 4000. C'est le moment de jouer au Kiki Chante, où que vous soyez. soyez, quoi que vous fassiez à La Réunion. Vous êtes allé du côté de la plage avec les enfants, vous êtes à prendre une petite glace. On profite de ce début d'après-midi. 02 62 99 4000. Vous jouez, vous participez et vous gagnez vos cadeaux. A tout de suite sur Énergie.

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1: Il est 16h09 sur Énergie Réunion. Les amis, pour celles et ceux qui ne sont pas encore abonnés au compte Insta d'Énergie Réunion, sachez qu'on va vous poster pas mal de petits reels qui vont être récemment, enfin, prochainement publiés. 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
1: 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Donc, à rester à l'écoute. Mais avant ça, le on est d'accord ou pas?
2: Ouais.
1: Donc,
2: ouais.
1: Une petite question, voilà. Et évidemment, vous me dites ce que vous en pensez. Les vêtements qu'on pose sur une chaise parce qu'ils ne sont pas vraiment sales. On est d'accord ou pas?
2: On est tellement d'accord.
1: Ouais. Tellement d'accord. Oui. Toi aussi, tu as cette fameuse chaise qui ne sert plus à chaiser.
2: Je me fais engueuler régulièrement, mais ouais.
3: Je vois pas du tout Léa faire ça.
1: Bah, j'avoue.
2: Oui, bah, si.
4: Comme quoi.
2: Attends, la veste, je vais pas la laver tout de suite, mais je vais plus la remettre dedans.
3: Parce qu'on explique quand même, parce que Léa, c'est la personne la plus ordonnée qu'on connaît. Voilà. Qu'on connaisse.
1: Une maison n'a jamais été aussi ordonnée.
3: Les chaussettes l'ont ordonnée.
2: Ah, ouais.
1: Diane, on est d'accord avec cette chaise ou pas?
4: Totalement d'accord.
1: Super.
4: Je l'ai forcément.
3: Je suis totalement d'accord aussi.
1: Voilà. Et je vais vous balancer une petite info quand même. L'American Cleaning Institute conseille environ 2 à 3 pores avant le lavage d'un jean. Donc voilà. Si par exemple, vous êtes y mettre votre jean sur la chaise, eh bien, vous êtes y peut aller 2-3 joies d'affilée. Sauf s'il est, enfin, faut que les propres, hein, faut évidemment que t'as pas des odeurs.
2: Oui.
4: Ça dépend où tu t'assois, etc.
3: Logique.
4: Qu'est-ce que tu fais aussi?
1: On va prendre la direction de Saint-Joseph, c'est ça, mon Guigui?
3: Non, on va à Saint-Pierre,
1: un peu plus bas. Avec Mélodie qui nous attend au standard. Bonjour Mélodie.
5: Bonjour.
1: Mélodie, est-ce que toi à la maison tu as cette fameuse chaise avec l'événement ou pas?
5: Je l'ai, c'est vrai, j'avoue.
1: Et Kosanien a dessus là en ce moment.
5: Je l'ai.
1: Lana quoi, Nana jean, Nana t-shirt, Nana quoi?
5: Plutôt jean, t-shirt, non, je lave.
2: T-shirt, c'est une fois, Laurent.
5: On lave tous les jours aussi. Hein.
1: Ah, tu vois, vous avouez quelque chose. Je vais vous avouer quelque chose. Moi, un t-shirt, si je porte 2 heures de temps le t-shirt de la nuit, il faut savoir que je change 3 fois de t-shirt de la journée. Donc, si par exemple, je suis sorti en soirée de 19h à 21h, si me rend la case, le t-shirt, généralement, l'encre propre.
2: Mais c'est en soirée quand même.
1: Mais c'est en soirée, je fais rien. Je vais juste manger les affaires.
2: Mais tu vas pas dormir avec le t-shirt avec lequel t'es sorti?
1: Non, quand même pas.
2: Ok, d'accord.
1: Ça s'appelle dormir en pompier. Voilà. Allez, en attendant Mélodie, on joue avec nous.
2: Et oui, tu as la bonne réponse avec mes 2 propositions tellement difficiles. Est-ce que c'est chiffon ou naps?
5: Naps.
2: Bravo.
1: C'est une bonne réponse.
2: Elle va kiffer aussi.
1: Avec la personne de ton choix, évidemment. Mélodie, qu'est-ce qu'on a prévu pour cette fin de journée?
5: Là maintenant, on va préparer des gâteaux avec les enfants pour le goûter de demain. Voilà.
1: Ah, c'est pas le gâteau pour manger à la maison, c'est le gâteau pour emmener pour la maîtresse d'école, c'est ça?
5: Pour l'école, c'est ça. Pour demain.
1: C'est des arnaqueurs, ça, les écoles. Hein.
5: Ils
1: te disent aux parents de faire le gâteau, 20 000 gâteaux, et après, là, c'est ils mangent en zot.
2: Mais c'est meilleur.
1: Mamie, espère qu'on va ramène le bol la case après. Hein. Voilà.
5: C'est ça.
1: Et gros bisous, Mélodie, reste connectée.
5: Merci, plein de bisous, merci beaucoup.
1: Guillaume va t'expliquer comment repartir avec les cadeaux. Le retour du blind test énergie, ça arrive dans une poignée de minutes, restez connectés. Et évidemment, on parlera Cinoche, on parlera GTA également, qui sortira le 19 novembre prochain avec toi, Diane. Mais avant ça, place au hit.
0: Guillaume, est-ce que ça roule bien dans le 974?
3: Et aussi un petit peu de... On va faire un petit tour aussi sur les routes avec déjà pour commencer du côté de Saint-Denis. Si vous êtes sur le boulevard Lancastel, ça est assez compliqué pour aller en direction de Sainte-Marie. Pareil aussi sur le boulevard Sud, pareil en direction de Sainte-Marie. Dans l'Est, à Saint-Benoît, dans le secteur de Beaulieu, pareil en fin de 4 voies, vous allez avoir des gros freinages. Dans l'Ouest, il y a des bouchons qui démarrent depuis l'échangeur de Cambé, un petit peu avant même, pour aller jusqu'à l'échangeur de Savannah à Saint-Paul en direction de Saint-Pierre. Et à Saint-Pierre justement, vous allez avoir ces gros ralentissements sur le front de mer de Saint-Pierre. Pierre, et ça même depuis la Ravine Blanche. Du monde aussi sur le boulevard Banque, du monde du côté du Tampon dans le centre-ville et même dans le centre-ville de Saint-Louis. Donc patience pour ceux qui sont au volant, et puis on revient tout de suite avec le hit de Samouraï J sur Énergie.

0: Vous écoutez Énergie Réunion, bienvenue avec la team Bouchon. Gratiné 16h20, nous sommes le mercredi 26 août 2026. Et évidemment, les amis, ouais, aujourd'hui peut-être que c'est votre jour à vous.
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0: Ici, il y a une tradition quand même qui veut et qui exige qu'on doit penser à la personne qui fête son anniversaire. Et notamment celui, le MacGyver, celui qui répare tout ici, ouais, côté logiciel évidemment. Il s'agit de Benjamin. Joyeux anniversaire!
3: Joyeux anniversaire!
0: Bon Benjamin!
4: Merci, merci à tous.
3: Voilà. Incroyable.
0: Tu sais qu'est-ce qu'on va lui offrir pour son anniversaire? Une barrette de RAM. Tu vois, genre tu voudrais combien? 2 gigas, 3 gigas, 10 gigas, voilà.
5: Vu que c'est un Técos.
0: N'empêche, voilà, tu vois, c'est le seul mec où je pourrais jamais lui faire un gâteau d'anniversaire parce que déjà, d'une, c'est un très bon pâtissier.
3: Ouais.
0: Et j'ai peur de lui offrir un truc et de dire, je fais mieux.
3: Non, je sais ce qu'on peut lui offrir.
0: Vas-y.
3: Bah, je sais pas, moi, un quart d'heure où on l'appelle pas pour un problème.
5: Ça va, récemment, j'étais plutôt tranquille sur les coups de fil vu que c'était les vacances quand même. Hein, donc, ouais,
0: bon bah, écoute,
3: ça y est, c'est la reprise.
0: Bah, écoute, tu sais quoi, on va t'offrir plein de bugs et plein de problèmes techniques. Joyeux anniversaire, mon
5: super,
0: Benjamin.
5: Merci pour les cadeaux.
0: Allez, en attendant, on continue puisque l'Info Express avec toi, Léa Berthaud.
3: Absolument. Et lui, un très gros organe. Bravo à Joseph McGill-Baytup, il s'appelle. C'est un Australien qui vient de battre un record du monde grâce à l'un de ses organes. De quoi parle-t-on?
0: Il a le gros poumon.
3: Bah, c'est pas faux, hein.
0: C'est vrai?
3: Ouais, dans le sens réunionnais du terme. Et Joseph, il arrive à produire un cri aussi fort que le bruit d'une tronçonneuse ou du décollage d'un avion avec un cri humain à 122,4 décibels.
0: Non, j'ai pas mis de train. Voir si le gars là, il ronfle la nuit. T'imagines le train?
3: Il y a des travaux à côté de chez toi, non?
6: C'est clair.
0: Allez, place au blind test, les amis.
6: Et c'est le petit biscuit qui chante aujourd'hui une chanson en français. Il excelle dans ce domaine, à chanter en a cappella. Alors c'est un hit sorti en mai 2026. Si vous avez la réponse de suite, appelez-nous au 02 62 99 4000. Essayez de deviner ça.
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6: Ah, franchement, quel talent, petit biscuit. Alors d'après vous, est-ce que c'est Vatan avec le titre Supodium ou sur la piste avec l'artiste Eva?
0: Voilà, voilà. Eva Queen, évidemment.
6: C'est ça.
0: Voilà.
6: C'est ça.
0: Est-ce que c'est sur la piste d'Eva ou est-ce que c'est Vatan?
6: Sur podium. L'artiste s'appelle Vatan, attention.
0: L'artiste s'appelle Vatan?
5: C'est sûr.
0: Eva. Bon, voilà. Ah, Eva ou Vatan. Ah, ok. Ouais.
5: Oh. Oh, je ne l'ai pas eu. Ouais.
6: Merci.
0: Il n'y a que nous pour faire ce genre de choses-là. Vous avez la bonne réponse. Et bien, dès maintenant, merci, vous partez au Cinoche pour le nouveau film de cette semaine, Dog Stars, au cinéma avec la personne de votre choix. Eva, où est-ce que c'est Vatan? Je pense que vous avez la bonne réponse.
5: Je vois dès maintenant.
0: 02 62 99 4000. Le blind test, c'est maintenant. Et évidemment, voilà, faites travailler vos ménages.
5: On va refaire écouter, on va voir.

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1: On dirait que c'est un mec qui a un peu passé trop bien sa soirée à 4h du matin, tu sais, il commence à faire du karaoké, mais seul. Voilà. Eva, où va-t'en? Si vous avez la bonne réponse, 02 62 99 4000, vous jouez, vous participez, vous gagnez vos cadeaux dès maintenant sur Énergie Réunion. Mais avant ça, direction les routes, bah oui.
2: Oui.
1: Qu'y a-t-il du côté de chez vous, côté travaux? Eh bien, réponse avec Maureen.
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4: Bonjour à toutes, bonjour à tous. Le CRGT vous informe que sur la RN3 entre les échangeurs de Mont-Caprice à Saint-Pierre et celui de la Condé au tampon dans le sens montant, et sur la RN1 entre l'échangeur du Gol à Saint-Louis et celui des Sables à l'étang salé dans le sens sud-nord, il y aura des travaux de nettoyage de terre-plein central ce soir. Les voies de droite seront donc neutralisées de 20h à 5h et le début des travaux se fera sur la RN3. Avec tout ça, patience, prudence et redoublez de vigilance au volant.
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2: 16h29, les amis, nouvelle saison TBG, donc saison 2.
3: Waouh.
2: Voilà, il y a les mêmes acteurs, hein, voilà. Il n'y a pas de doublure, rien.
3: C'est une télé-réalité qui sera nommée.
2: Qui sera nommée.
3: Nommée.
2: Ah, nommée.
3: C'est pas mal.
2: Donc voilà, je vais vous balancer une nouveauté. C'est le ça se fait ou pas.
3: D'accord. Okay.
2: Donc une petite situation, une mise en situation. Vous me dites si ça se fait ou pas. Voilà.
3: Okay.
2: Faire semblant de ne pas avoir vu quelqu'un qu'on connaît au supermarché, ça se fait ou pas?
4: Oui. Bien sûr.
3: Oui, ouais, ça se fait.
4: Bien sûr. Totalement.
3: Il faut assumer le truc.
2: Tu assumes, toi? Ou tu, genre, tu regardes à droite ou à gauche parce que tu as bien vu la personne?
3: Non, mais après, moi, je suis très myope. Donc.
5: C'est vrai.
3: Donc parfois.
2: Tu vois vraiment pas. Voilà. Volontairement, c'est pas, c'était pas fait volontairement.
3: Involontairement.
2: Involontairement.
3: Ouais. Ah, d'accord.
2: Donc,
5: mais moi, je fais comme si je suis au téléphone.
2: C'est vrai. Je vais te raconter une histoire.
5: Oui.
3: Non, mais.
2: Je vais te raconter une histoire là-dessus.
5: Je bloque et tout, tu vois.
2: Ouais, ouais.
5: J'enlève la sonnerie.
6: Moi, je suis dans le camp myope aussi, hein, comme les
2: autres. Ouais. D'accord, donc toi, tu ne me vois pas.
5: Donc vous avez des lunettes, mais.
6: C'est l'excuse.
3: Non, mais parfois, on est dans la lune aussi, tu vois. Dans notre monde.
2: Ouais. Guigui, ça se fait ou pas?
7: Ouais, ça se fait. Hein.
2: Ça se fait.
7: Ça se fait.
2: Récemment, tu l'as fait ou pas?
7: Récemment, non.
2: D'accord.
7: Tu sais, c'est valable aussi quand tu vois la personne, mais tu te rappelles plus comment elle s'appelle. Tu sais, ça remonte au collège, lycée.
2: Ah, moi, je dis pas. Moi, je dis ah, ça va toi et toi. C'est bon. Tu vois, on pose pas, on balance pas le prénom de la personne, le blase de la personne. Mais true story, une fois, je fais genre je ne croise, je ne vois pas la personne et. Elle commence à me parler et je lui dis désolé, je suis au téléphone. Mon téléphone s'est mis à sonner. Voilà.
3: Oh, mais non.
7: Mais c'est incroyable le destin.
2: Donc, non, mais je te promets. Et là, c'était mais vraiment malaise.
6: Ah ben
2: donc,
6: oui.
2: Voilà, tu parce que j'avais le petit flash, tu vois, derrière là, quand il sonne, il flash en même temps là. Mmh. Donc voilà. Allez, en attendant, c'est le retour de l'Info Express dans quelques instants. On ira voir un petit peu ce qui se passe au Cinoche avec toi, Diane, dans le Popcorn and Clap. Et puis, les meilleurs hits vous accompagnent comme toujours, mon Guigui.
7: Bah oui, avec Joe et Dwight Filet qui vient nous ambiancer, tout ça sur Énergie. 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
1: Vous êtes avec la team Bouchon gratinée aux quatre coins de l'île. Peut-être que là, en ce moment, vous quittez le taf, vous rangez les affaires, vous allez rentrer à la maison, vous allez peut-être même, oui, encaisser les bouchons. D'ailleurs, en parlant de bouchons, mon Guigui, ça roule comment là? Comment ça roule?
2: Ah, on n'a pas envie, mais oui, il y a bien des bouchons là, du côté, si vous êtes du côté notamment de l'Ouest, hein, des bouchons depuis l'échangeur de Cambé jusqu'à l'échangeur de Savannah. Toujours beaucoup de monde aussi dans le centre-ville de Saint-Denis, pareil aussi à Saint-Benoît, pareil aussi à Saint-Pierre, donc patience, prudence.
1: Voilà. Ah bah t'as déjà fait le point là, il n'y en a plus après.
2: On fait un point plus complet après.
1: On fait un point plus complet. Mais en attendant le sondage du jour, on parle photo, vous savez, hein, les fameuses photos en traite là, au travail, au boulot avec les potes.
3: Un collègue passe une photo moche de vous, faut l'enlever ou on assume. On est actuellement sur du 33% pour assumer maintenant et donc 67% pour l'enlever.
1: Voilà, moi ça dépend, mais en vrai, les photos de moi, perso, même sur les toilettes, j'ai envie de te dire, on peut prendre une photo de moi sur les toilettes.
4: Mais tu en envoies.
1: C'est ça le pire. J'ai une question pour vous là, l'équipe. Puisque parfois, tu sais, le soir, il y a un truc que moi j'aime pas et j'ai redécouvert ça, c'est faire la vaisselle.
3: Ouais.
1: Quelqu'un aime faire la vaisselle ici?
4: Moi, j'aime
1: le lave-vaisselle.
4: Oui, ça me dérange pas, mais bon, de là à aimer, c'est pas mon truc préféré. Ouais. En tout cas, selon plusieurs études en psychologie, laisser régulièrement la vaisselle s'accumuler dans l'évier peut être associé à la procrastination. À une difficulté à gérer les contraintes du quotidien et parfois une surcharge émotionnelle.
1: Par contre, ça m'aime pas. Moi, dès que Mi utilise quelque chose, un verre, une assiette, des couverts, faut Mi lave tout de suite. Parce que sinon, après, on a trop d'affaires.
4: On
1: et il traîne et il fatigue à moi.
2: Après, ça colle.
1: Tu mets quoi dans tes assiettes, toi, Guillaume?
4: C'était chaud.
2: Mais non, mais la sauce, tu laisses trop longtemps, après ça reste collé.
1: Très bien. On sera de retour avec le Popcorn and Clap dans une poignée de minutes. On va où d'ailleurs dans le Popcorn and Clap?
3: Pour la rentrée, je peux vous proposer une nouvelle école. Avec une nouvelle saison.
4: C'est une colle là.
1: Tout de suite.
2: L'école Jean Brassens, l'école Le Toulec, l'école c'est quoi?
4: École dans les assiettes.
2: Allez, on fait un petit point aussi sur le compte de circulation.

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2: Ici, on est là pour se poser, décompresser. On ne se prend pas le chou, Léa.
3: Mais non, non, pas du tout. Pas comme en Angleterre où une mère de famille a écopé de 173 livres d'amende pour avoir laissé une simple feuille de chou au fond de son caddie.
4: Ah oui, mais c'est cher. Hein.
3: Avant que la ville, finalement, ne fasse marche arrière.
4: Oui, quand même. Ah oui, oui. Voilà, là, on te prend le chou pour le coup. Hein,
3: bah, c'est moins qu'on peut dire.
2: Bon, allez, en attendant, direction le cinéma avec toi, Diane.
5: Et oui, si vous êtes amateur de kick, de prod, de drama et de commérage surtout, hein, j'ai un truc pour vous. La nouvelle saison de La Nouvelle École, ça vient de sortir déjà 3 épisodes de moins d'une heure. Un casting dans toute la France, des freestyles et surtout des battles en général. C'est ce qui marche sur les réseaux. Ça peut soit être incroyable, soit drôle, soit très très gênant par moment. Dans tous les cas, on passe un merveilleux moment à chaque fois. Devant dans le jury cette année, SCH laisse sa place après 4 saisons. On retrouvera SDM et aussi la boss lady en personne, Théodora, et Oli sans son frère. 3 épisodes pour le moment déjà dispo sur Netflix.
2: Un beau gratin sur cette nouvelle saison. Merci Diane. Le retour si du ça se joue dans une poignée de minutes. Le hit à l'envers. Si vous aussi vous voulez dénicher le titre que Noom, eh bien concocté pour vous, mais cette fois-ci à l'envers, le standard, le 02 62 99 4000, ça arrive juste après ça sur Énergie Réunion.
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4: À 17h pétante à la radio, bienvenue à toutes. Que vous soyez dans le 974 à Saint-Philippe, à Sainte-Rose, à Saint-Benoît, du côté des Plaines ou tout simplement dans l'Ouest, à Saint-Gilles, Saint-Leu, du côté du port également, sur la nouvelle route du littoral. Si vous nous écoutez en voiture, si vous nous écoutez à la maison ou tout simplement encore au travail, eh bien vous êtes au bon endroit pour gagner des cadeaux, pour profiter ensemble et surtout pour découvrir les infos insolites aux quatre coins du monde entier. D'ailleurs, Léa, elle nous fait... Léa, parfois même moi, je ne connais même pas les expressions, mais tu ne connais pas celle-là. L'expression « laissez-la comme un pot de fleurs ».
5: Ben oui, laissez-la comme un pot de fleurs. Après deux siècles, des jardiniers anglais ont remarqué qu'un pot de fleurs oublié dans un jardin était en fait un trésor archéologique de 350 000 euros.
4: Ah ouais.
5: Quoi?
4: Ça commence garde mauvais, une plante dans le jardin.
5: Ouais. Ça jardinait.
4: Ça creusait. On ne sait jamais, on peut tomber sur des choses rares. Voilà. Vous êtes déjà tombé sur un truc, mais vraiment rare, quoi, dans votre maison ou un truc comme ça. Genre, vous ne saviez pas que c'était là.
5: Non, on sait quand c'est là.
4: Voilà.
5: Ah oui.
4: Ah, moi, bah, des fois, il trouve l'argent, il me dit oh, les vrais, ma vieille Samadon.
5: On sait quand c'est pas là, surtout.
4: Voilà, c'est bon. En attendant, si vous jouez, puisque c'est l'heure du retour du Hit à l'envers.
6: Eh ben, vous savez quoi? Pour moi, demain, c'est Noël. Voilà.
5: Bah, ah ouais,
6: okay, bientôt. Okay. Voilà. C'est bientôt. Et je vous propose ceci dans le Hit à l'envers. Écoutez.
5: Ah bah oui.
4: On fait comment on décongèle elle tout de suite.
6: Ah oui, ah oui. D'après vous, même à l'envers, on reconnaît son timbre de voix. D'après vous, est-ce que c'est Maria Carré ou Maria, Maria, Maria, Maria Ron?
4: Maria Ron. Ok.
7: Maria, Maria Ron.
6: Voilà.
4: D'accord, ok.
6: Parce que c'est rond, donc ça tombe Maria, Maria, Maria Ron. Voilà. Vous avez la bonne réponse, appelez-nous au 02 62 99 4000.
4: Voilà. Est-ce que c'est Maria Triangle, Maria R1, Maria L3? Si vous avez la bonne réponse dès maintenant, 02 62 99 4000, qui chante cette fameuse chanson de Noël? Est-ce que c'est Maria Ron ou est-ce que c'est Maria Carré? 02 62 99 4000. Vous partez au Cinoche pour aller mater le tout nouveau film de cette semaine. Il s'agit de Dog Stars, un bon film post-apocalyptique et surtout aussi, pourquoi pas, eh bien vous faire le concert de Katy Perry au cinéma.
7: Au cinéma.
4: 02 62 99 4000, on vous attend d'ores et déjà au standard. Vous jouez, vous gagnez et surtout, bah, vous profitez des meilleurs hits en même temps.

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1: À 17h10 dans le 974, vous écoutez Énergie Réunion. Bon courage pour celles et ceux qui quittent le boulot, qui vont, bien oui, sur les routes, direction les bouchons de cette fin de journée. Il y en a qui ont la tête dans les cahiers, en pleine révision. D'ailleurs, on a appris que Noom, si elle devait se reconvertir, elle voudrait être pion. Voilà.
2: Oui.
1: Déjà qu'elle est assez pionne comme ça.
2: Tu dis tout et Laurent.
1: Il n'y a pas de secret pour les auditeurs.
2: Non mais c'est vrai.
3: Bah oui, parce
2: qu'elle nous explique la raison pour laquelle elle voulait être.
3: Parce que je voulais me venger de mes années scolaires parce que tous les pions étaient pas sympa avec moi quoi. Voilà.
4: Bravo.
3: Voilà. C'est vrai.
1: Si vous êtes prof, si vous êtes pion, si. Mais tu ferais quoi toi?
3: Surveillance de permanence.
1: D'accord,
3: exactement.
1: Okay. Voilà. Moi franchement j'ai de bons souvenirs de nos surveillants perso. De bons surveillants, bonnes surveillantes. Et on délirait bien avec eux.
3: Quoi,
1: tu pouvais pas parler?
3: Non.
1: Donc tu causes un peu trop.
4: Bah voilà.
1: Vous l'avez vu aujourd'hui où elle causait tout le temps.
3: Voilà, merci. Mon destin a été tracé.
4: Non, je suis sûr c'est celle qui devait avoir tout le temps un mot pour bavardage.
3: Oui.
1: Moi c'était ça, ouais, c'était ça. Laurent devrait apprendre à tourner sa langue cette fois dans sa bouche avant de causer. Voilà. Laurent a un très bon élément, mais sans la langue c'est encore mieux. J'avais que ça.
2: Oh,
1: voilà. Ben voilà, vengeance aussi. Maintenant je suis animateur radio. Voilà, pas de la langue. Allez, direction le standard, direction Saint-Pierre, avec Mathieu qui nous attend du côté de la ville de Pierre. Bonjour Saint-Pierre.
5: Bonjour tout le monde.
2: Salut Mathieu.
1: Mathieu, ça raconte quoi là, 17h10? Est-ce que toi t'as eu de bonnes années lycée-collège?
5: Ça va aller, passe plein de nuits, de bons souvenirs, bien sûr.
1: Voilà, ok, super, nickel. Là tu fais quoi de beau là pour cette fin de journée?
5: C'est la fin de journée, je rentre chez moi, je suis dans les bouchons un petit peu quoi.
1: Ok, bon courage là, du côté de Saint-Pierre, les paradis où ça bloque pas mal à l'heure où on se parle. Et puis Mathieu, je te laisse jouer avec Noom pour le hit à l'envers.
3: Oui Mathieu, parce que là, il faut commencer à acheter les cadeaux pour Noël.
4: Ah oui, carrément.
3: Voilà.
4: Là, il faut acheter là.
3: À 6 mois, ça va arriver vite. D'après toi, ce hit à l'envers appartient à qui, Mathieu?
5: Maria Carey.
1: Eh bien, c'est une bonne réponse.
3: Léa m'a fait un signe, il fait non, c'est 4 mois.
1: Tu dis ça quand même, parce que là, nous, la poum, 4 noms, on verra dans 2-3 mois, nous sera en mode paniqué, nous on aurait dû écouter nous quand même.
3: Acheter des
1: achète cadeau là.
4: Genre là, t'as un cadeau là.
1: Voilà, tu sais quoi, de toute façon, nous on a un cadeau, mais alors là, un cadeau de fin d'année, enfin du moins de milieu d'année, c'est une voiture gratos. Donc les gars, ça, il peut rentrer sous votre sapin au cas où. Vous allez mettre la Citroën C3 sous le sapin, mettre le sapin dehors.
6: Ouais, plutôt.
2: Mets un petit sapin sur la voiture.
6: Ouais, dedans, hein, c'est
4: pas qui sont. On a juste pas le budget pour le papier cadeau.
1: D'ailleurs, Mathieu, est-ce que t'as besoin de changer de voiture en ce moment ou pas toi?
5: Faudrait pas dire non, oui.
2: On dit jamais non à une voiture.
1: Ah oui, on dit jamais non à une voiture.
4: Et allez, tu sais quoi, Mathieu?
2: Tu sais quoi, Mathieu? Tu as gagné la possibilité de participer.
1: Tu peux jouer, en tout cas, tu repars avec tes places du cinéma et peut-être qui sait, eh bien, prochainement, tu seras peut-être le grand ou gagnant de cette Citroën C3 qui vous attend, les amis. Hein, il sent le neuf. Alors, nous la traîne un petit peu dans la voiture, donc Mickey n'est pas s'il sent notre l'odeur corporelle maintenant, donc ça va habituer à jeter avec l'odeur.
2: Imagine.
1: Je sens bon,
4: oui,
1: ça va.
4: Laurent, il sent pas.
1: Je la rentre 2-3 fois dans le loto, c'est comme s'il était un peu à nous aussi.
2: Non mais c'est bien cette odeur de voiture neuve.
1: Bien, mais râle de plastique là-bas. Allez, bisous mon Mathieu, reste connecté, on va t'expliquer comment repartir avec ces places de cinéma. Évidemment, avant de nous quitter, quelle est la radio qui te fait plaisir? C'est bien sûr...
5: L'énergie.
1: Au top.
0: Guillaume, est-ce que ça roule bien dans le 974?
4: Allez, donc on va faire un petit point sur conditions de circulation. Avec forcément, comme Mathieu l'a dit, ligne paradis, quelques ralentissements, du monde aussi, surtout sur la 4 voie du tampon. Donc pour aller dans le sens montant, vers le rond-point des Azalées, du monde aussi sur le boulevard Banque, du monde sur le front de mer de Saint-Pierre, dans le centre-ville aussi, la 4 voie de Pierrefonds, il y aura quelques freinages tout de même. Du côté de l'Est, à Saint-Benoît, enfin une 4 voies, donc vous allez avoir sur le secteur de Beaulieu, donc des ralentissements dans les deux sens. Saint-Denis, surtout sur le boulevard Sud, mais aussi sur le boulevard Lancastel pour aller vers Sainte-Marie. Et puis enfin, du côté de l'ouest. Des bouchons qui démarrent juste après l'échangeur de Cambé jusqu'à l'échangeur de Savannah. C'est juste quelques ralentissements, ça c'est la bonne nouvelle. Mais quand même, restez vigilants, prudents pour tous ceux qui sont au volant. Et puis on est là avec encore plein de cadeaux à vous offrir là cet après-midi. Et ça jusqu'à 18h avec la team Bouchon Gratiné. On va bien rigoler, on va vous faire bien kiffer hein, peut-être en rentrant à la maison. Et puis on aura aussi vos actualités avec Amandine Denisot, c'est dans quelques petites minutes. Mais avant ça, on repart avec un excellent souvenir là pour ceux qui sont sur les routes avec Shaggy dans vos oreilles sur Énergie.

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1: En espérant que vous passez une belle après-midi. C'est mercredi, moitié de semaine. Il y en a qui sont allés vanguer avec les enfants pour cet après-midi. Et pour d'autres, eh bien, c'est aussi le moment de se dire bah, qu'est-ce qu'on va manger ce soir. Eh bien, on vous passera la question à vous, hein, la team. Ce qu'on va manger dans un instant. Mais avant ça, évidemment, vive les pauses café. Ça fait du bien, ça.
2: Oui, avec des chercheurs qui ont observé que les conversations informelles entre collègues sont souvent à l'origine des meilleures idées. C'est pas du temps perdu, c'est parfois là que naissent les solutions. Je suis d'accord.
1: On peut faire plein de pauses ou pas?
2: Pardon?
1: On peut faire plein de pauses ou pas après?
2: Oui, bah après, il faut pas qu'il y ait plus de pauses que de boulot. Tu vois, c'est le délire, quoi.
1: C'est pas le cas d'ici. Hein. Allez, direction, bah tiens, pause gaming, puisque là, on va parler d'un jeu tant attendu, l'un des plus attendus de l'histoire.
3: Eh oui, aujourd'hui, on parle de GTA 6, un Rockstar s'allie avec Netflix pour un coup de marketing. On va avoir le droit à du gameplay inédit du jeu donc dès demain, une avant-première réservée aux abonnés Netflix, quelques heures avant sa mise en ligne gratuite sur YouTube. Même si l'ambiance est un poil parasitée par un ancien employé de Rockstar qui a avec lui une version de GTA 6 et qui depuis enchaîne les fuites massives de vidéos du jeu, du gameplay, mais aussi par exemple la fin du jeu, globalement, qui a été dévoilée sur les réseaux sociaux. Ce hacker baptisé Cyberleak a même mis un système en place où il repousse toutes les deux heures manuellement la sortie en ligne du jeu gratuitement à tous, au cas où il se fait arrêter par la police. Rockstar est légèrement en sueur. Légèrement.
1: Mais c'est pas bien, tu sais, c'est ça. Les gens, ils ont bossé, mais des années durant pour préparer ce jeu, et je trouve que c'est un peu dégueulasse de faire ça, tu vois, parce que tu casses tout le boulot des personnes qui...
4: Ça casse la magie.
1: Voilà.
3: Oui, mais après, le monsieur, il revendique le fait qu'il n'y a pas de physique du jeu, etc.
1: Mais est-ce que t'achètes encore des CD?
3: Oui, mais le fait de pouvoir.
1: Oui, mais bon, à un moment donné, il faut avoir le choix. C'est pas. Voilà, après, moi, c'est mon avis à moi, mais c'est juste avoir le choix. Après, allez. Il y a qui s'énerve, tu sais.
2: Calmez-vous.
1: Dans quelques instants, l'actu, la météo du jour avec Amandine Denisot. Vous avez envie de jouer, vous avez envie de gagner des cadeaux. Le qui parle qui sera de retour. Évidemment, les meilleurs hits qui sont aussi de retour dès maintenant. Guillaume, on a quoi dans notre playlist pour la suite?
4: Ah, bah, on aura le nouveau Slimane et on aura aussi Farouko.
1: Tout ça, c'est pour vous. Et c'est maintenant. Bienvenue avec la team Bouchon Gratiné.
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1: Allez, il est grand temps de faire chauffer le standard à 17h29, puisque c'est l'heure du qui parle. Un personnage réel ou fictif, à vous de deviner de qui il s'agit. Et si vous avez la bonne réponse, vous appelez le standard, Guigui vous répond et vous donnez la bonne réponse. Si c'est la bonne réponse, vous repartez avec vos places de cinéma.
2: Et des belles places de cinéma d'ailleurs. Pour un bon film d'action, n'hésitez pas à jouer. N'oubliez pas le numéro 02 62 99 4000.
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3: Alors, est-ce que vous êtes doué à retrouver qui parle et surtout dans ce monde du YouTube game qui a le plus de followers ou d'abonnements? Ben aujourd'hui, j'ai trouvé quelqu'un qui parle de sa relation avec le YouTuber Squeezie. Donc dans ce monde-là, il y a quand même quelquefois des petites guéguerres. Écoutez.
4: On s'est serré la main une fois, mais je crois qu'il m'aime pas trop.
5: Ah oui?
4: Je sais pas, je crois qu'il y a des antécédents ou en interne, ou alors peut-être qu'il fait malheureusement partie, comme c'est beaucoup de personnes là qui me cristallisent et qui jugent ma personne sans me connaître dans la vraie vie.
3: Allez, avec mes deux propositions, vous avez toujours la bonne réponse. Est-ce que c'est Guigui in shape?
2: Ah ouais?
3: Ou Thibaut in shape? Voilà, appelez-nous au 02 62 99 4000. C'est à vous de jouer et c'est maintenant.
2: J'ai pas jeté musclé.
1: Tu vois, je te vois bien moi avec 2-3 pectos. Ça fait comme ça, Léa, tu vois.
6: Bah, vous carrément, attends.
1: Voilà.
2: Je crois que j'ai pas l'art et la manière.
1: Voilà. Est-ce que c'est Guigui in shape ou est-ce que c'est Thibaut in shape qui parle dans cet extrait? Si vous avez la bonne réponse, 02 62 99 4000. 17h30 à La Réunion en ce mercredi 26 août 2026. L'essentiel des infos présentées par Amandine Denisot.
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7: Et à la une de l'actu ce soir, le temps va se dégrader en fin de semaine à La Réunion. À retenir aussi, Sébastien Lecornu est à Mayotte. Et puis du foot ce soir avec Lyon Fenerbahçe en barrage de Ligue des Champions.
1: Bonjour Amandine.
7: Et bonjour Laurent, bonjour tout le monde. Le temps va donc se dégrader en fin de semaine. Une forte houle australe va se renforcer dès demain avec un pic vendredi et des vagues de plus de 4 mètres. Un front froid apportera aussi des rafales jusqu'à 80 km/h sur les côtes exposées. Et des vigilances pourraient être déclenchées. L'actualité sociale au GHER de Saint-Benoît, la grève est terminée. Force ouvrière a levé son mouvement après plusieurs jours de négociations avec la direction. Des engagements ont été obtenus sur les conditions de travail, les plannings, les changements d'affectation. Le syndicat reste cependant vigilant sur leur mise en œuvre. Une grève se termine, une autre se profile chez French Bee cette fois. Un mouvement est annoncé à partir de demain. Les syndicats SNPNCFO et CGT dénoncent des plannings trop instables, une fatigue qui s'accumule et des salaires jugés insuffisants. Des perturbations sont à prévoir pour les passagers au moins jusqu'à lundi. À Mayotte, Sébastien Lecornu est en déplacement jusqu'à demain soir, un an et demi après le cyclone Chido. Le premier ministre veut accélérer la reconstruction de l'archipel qui a pris du retard. La lutte contre l'immigration clandestine sera également au cœur de sa visite. À retenir aussi, l'éducation et les inégalités persistent. Des milliers d'enfants en situation de handicap risquent encore de ne pas bénéficier d'un accompagnement adapté. Avec en moyenne 3 ans d'attente, seul un quart des enfants accompagnés sont correctement scolarisés. Plus de 12 heures par semaine. Et les études coûtent toujours plus cher. Selon l'UNEF, il faut compter en moyenne 1 600 € par mois à Paris pour un étudiant, environ 1 300 € à Lyon, Bordeaux ou Marseille et 1 200 à Toulon, Nantes ou Rennes. Les loyers et les transports expliquent principalement cette hausse. Dans le monde, le patron de la CIA s'est rendu secrètement à Moscou hier. John Ratcliffe a eu des contacts avec les services secrets russes selon le Kremlin qui qualifie les échanges de positifs. En revanche, il n'a pas rencontré Vladimir Poutine. C'est la première visite d'un directeur de la CIA en Russie depuis 2021. Enfin du football, ce soir avec Lyon Fenerbahçe, l'Olympique Lyonnais reçoit le club turc en barrage retour de Ligue des Champions après un nul à l'aller. Le vainqueur rejoindra le PSG, Lens et Lille en phase de groupe. Coup d'envoi à 23h dans un stade à guichet fermé. Allez, tout de suite la météo et juste après ça, Ciné News avec Jonathan Denisot.
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7: Ce soir, le ciel est bien dégagé sur toute la Réunion avec une nuit étoilée entre 17 et 21 degrés sur le littoral jusqu'à 4 degrés au Pas-de-Belcombe. Plus précisément, chez vous dans le nord-est, on attend 18 degrés à Saint-Denis, 17 à Saint-André et 20 à Sainte-Rose. Dans les hauts, il fera 15 degrés au Brûlé et 10 à Takamaka. Demain, peu de changement, le soleil sera au rendez-vous sur toute l'île.
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9: Action.
5: L'événement ciné de la semaine, c'est le grand retour de Ridley Scott dans les salles obscures avec The Dog Star.
6: Il y a quelqu'un ?
5: Et ouais, il y a du monde, surtout un duo électrisant. À chaque sortie, le réalisateur de Blade Runner, Alien ou Gladiator crée l'événement. Cette fois, Ridley signe un survival poignant porté par deux acteurs complètement différents.
9: Avant la fin de ce monde, j'embrassais ma femme. Je jouais avec mon chien.
5: Bienvenue dans un futur post-apocalyptique, dévasté. On y retrouve Jacob Elordi dans le rôle d'un jeune pilote idéaliste et profondément humain. Et de l'autre, Josh Brolin, qui incarne un ex-marines pragmatique, spécialiste de la survie et plutôt fort de la gâchette.
10: Le monde que t'as connu n'existe plus. Il n'y a que nous ici. On essaye de s'accrocher à nos souvenirs. Aujourd'hui, c'est tuer ou être tué. En tout cas, moi je préfère là où je suis.
5: Pour incarner ce pilote qui cherche un brin d'espoir au-dessus des ruines, Jacob Elordi a dû s'investir pleinement, mais sur le tournage, pas de touche au volant d'un appareil. L'acteur s'est confié au micro énergie de Sébastien Loflecoq.
11: Je sais voler, mais pour des raisons d'assurance, je n'ai pas été autorisé à conduire l'avion sur le film. J'avais un pilote formidable avec moi. J'imagine que pour mon personnage, se balader dans les airs est synonyme de liberté. Il quitte la terre ferme où tout va mal pour s'envoler vers une sorte de paradis. Là, il est à l'abri au moins pour quelques instants de l'apocalypse ambiante.
5: Direction les salles obscures pour voir le nouveau Ridley Scott. Sortez le popcorn et bon ciné.
12: C'est un inconnu. 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
1: Et à 17h40 dans tout le 974, on vous souhaite bon courage pour celles et ceux qui vont prendre le boulot. Parce que oui, il y en a qui rentrent à la maison, il y en a qui sont dans les bouchons. Et pour d'autres personnes, eh bien c'est aussi le moment d'aller

0: Comment y aller? Est-ce que la journée se termine pour toi ou bien elle commence?
1: Elle se termine et elle se termine par un long périple car je rentre chez moi, je fais Saint-Gilles-Saint-Benoît.
0: Saint-Gilles-Saint-Benoît. Alors c'est ton trajet habituel quotidien ou bien c'est vraiment un trajet exceptionnel?
1: C'est un trajet exceptionnel parce que je suis en formation aujourd'hui.
0: Ah, ok. Ça, c'est bizarre, c'est vrai que les dire comme ça, vous venez d'information, ils envoient à l'autre côté de l'île pour aller faire formation. Faut, je sais pas, trop belles affaires à côté de travail, quoi.
2: Ah, c'est pas toujours possible, c'est vrai.
0: Bon, bah, en attendant, je viens de perdre Stéphane. Pardon, Stéphane, tu joues dans le qui parle. Et nous, évidemment, t'as posé la question.
3: Donc, nous, Maël demandait, quelle est la personnalité qu'on entend sur le son? Tu pensais à
1: Thibaut
0: Inchey? Oui, c'est une bonne réponse. Voilà. Stéphane, ça c'est gagné. Double invite pour aller mater ton film et ce gratos au cinéma. Tu vas y aller avec qui?
1: Avec mon épouse.
0: Avec ton épouse, qu'on embrasse très fort et qui t'attend évidemment avec impatience. Enfin, du moins, si elle a fini le travail, mais je ne connais pas.
1: Oui. Avec les enfants, oui.
0: Oh, t'es... Là, on connaît Kosei Atanaola. Quand on arrive là, il s'est regardé au gros yeux, il s'est dit mais bon, ma fille est occupée, on sort au avec.
1: Exactement. Ça a déjà été dit par
0: SLP. Ils ont quel âge les enfants?
1: 15, 11 et 5.
0: Ah d'accord, oh, bon, oui. Voilà, c'est 15, cool. 11 ça va, tu sais, c'est un peu autonome à partir de 5 ans, c'est vrai qu'il a encore besoin de maman papa.
1: C'est ça.
0: Bon, bah, en tout cas, on embrasse toute la petite famille et puis bah, vous pourrez profiter d'un petit moment en amoureux au cinéma offert par Énergie Réunion. Bisous mon Stéphane.
1: Bisous tout le monde.
0: Reste connecté. On va t'expliquer comment repartir avec ces places. Mais avant de se quitter, qu'est-ce qu'on mange? Est-ce qu'on sait déjà ce qu'on va manger ce soir ou pas?
1: Oui, ricantonné.
0: Ah, pas mal. Bah écoute, bon appétit.
2: Validons.
0: Voilà, nous validons.
1: J'en ai profité pour passer récupérer à manger chez ma mère.
0: L'arnaque du siècle.
2: Non, c'est un gars malin.
0: C'est un gars malin.
2: Il s'est dit là ce soir, déjà j'ai la route en plus. Marmaïa, t'en as moins? On vaut mieux rassurer le coup.
0: Bon, ben ça, c'est top. On embrasse maman. Mais bien, si à maman de Stéphane, alors pour ce beau repas pour la famille.
1: Merci.
0: Voilà. Tout à l'heure. Connais en général, là, quand les parents et surtout les mamans mettent à manger, mettent un petit peu manger pour, disons, mettre la marmite dans les affaires.
4: Ouais. Ouais. Tiens.
1: Je pars avec la marmite là.
0: Voilà, par contre, après, dire comme ça, ramène le marmite hein, et propre en plus.
2: Évidemment.
0: Gros bisous. Gros bisous, Stéphane. On t'embrasse et puis nous, on continue. D'ailleurs, dans quelques instants, on vous posera la question à vous. La team Bouchon Gratiné, on mange quoi ce soir? On fera aussi le point sur le résultat du sondage du jour. Et puis avant ça, le trafic Guigui, comment ça roule à 17h40?
3: Allons-y.
5: Guillaume, est-ce que ça roule bien dans le 974?
3: Et pour ceux, j'espère, vous faites pas un demi-tour de l'île hein, comme Stéphane, hein, vous allez avoir quand même quelques ralentissements du côté de Saint-Denis, notamment du côté du boulevard Lancastel pour aller en direction justement de Sainte-Marie, du monde aussi sur le boulevard Sud. Pareil pour aller vers Sainte-Marie, au niveau notamment de la Trinité, dans l'Est, à Saint-Benoît, donc au niveau du secteur de Beaulieu, comme d'habitude, hein, en fin de quatre voies, vous allez avoir de ces gros ralentissements, notamment vers le rond-point des Plaines. Dans l'Ouest, ces bouchons qui se sont résorbés, hein, bonne nouvelle, pas grand-chose à vous dire hein, sur la quatre voies de Saint-Paul, ça circule quand même assez bien, même sur la route des Tamarins. Et puis enfin, on termine sur le sud à Saint-Pierre avec le boulevard Banque, donc qui est quand même bien chargé. Pareil aussi au niveau du centre-ville de Saint-Pierre. Par contre, le gros point nord, c'est au niveau de la 4 voies du tampon avec des ralentissements qui vont démarrer depuis l'échangeur Mont-Caprice pour monter jusqu'à le rond-point des Azalées. Donc patience hein, pour ceux qui sont dans ces bouchons. Et puis on revient avec Voït, avec notamment Djengeli et Emma. Et puis tout de suite, c'est une nouveauté de Clan.

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1: 2h, ça passe vite. Et 2h aussi, on peut vous retrouver sur les réseaux d'Énergie Réunion. On parlait de ces fameuses photos en traite de vos collègues.
2: Et oui, un collègue poste une photo moche de vous. Faut l'enlever ou on l'assume, on est sur du 55% de...
1: On l'enlève.
2: 55% dont l'enlève et 45% d'assume tout de même.
1: Voilà. Après, moi, ça dépend. Par exemple, si c'est une photo de moi où je dors sur une table, là, je vais lui dire par contre, enlève parce qu'on ne sait pas comment les gens peuvent interpréter ça. Voilà.
2: Oui.
3: Oui. Bah après, nous, oui, je sais pas.
1: Ouais, je sais pas du tout.
3: Moi j'enlève. Je suis enlevé. Il n'y a pas de débat.
2: Pas de doute, ouais, j'enlève.
1: Ouais, voilà. C'est écrit à bientôt, tiens.
3: Non, tout de suite, t'enlèves.
1: Regardez la photo. Le bébé ou pas?
3: Ouais,
1: on peut
3: non,
1: 5
3: mais...
1: secondes. Allez,
3: non.
1: C'est bon. Allez, sinon on mange quoi ce soir, la team Bouchon Guigui? Qu'est-ce qu'on a prévu de beau là pour ce menu?
4: Bah écoute, j'avais presque envie de ricantonner là avec avec Stéphane. Il m'a donné envie de faire un ricantonner.
1: Bah il t'a dit qu'il a ramené la marmite de sa mère,
4: oui,
1: donc
4: mais...
1: potentiellement on peut aller carré dans l'est.
4: Ouais, peut-être.
1: Voilà.
4: Après je peux faire le mien aussi.
1: Ah bah
3: là, il va pas tarder à passer par Saint-Denis là.
1: Dans Beauce, Bouchon. Rue Jean-Châtel.
3: On est facile à trouver.
1: Diane, qu'est-ce qu'on a prévu là pour ce soir?
2: Moi, ça va dépendre, c'est soit pâte bolo, soit poulet à la crème.
1: Ok, champignons. Super.
3: Omelette.
1: Omelette ou bien omelette avec des ingrédients à l'intérieur?
3: Eh bien, ça va dépendre de ce que je vais trouver comme ingrédient à la maison. Tu vois, là, la base, c'est l'omelette et après, on verra.
1: Exactement. Eh bien, soirée sushi.
2: Ah oui,
1: c'est un petit moment. Ouais, j'ai pas mangé du poisson cru. Voilà. Bon, bah sinon, j'espère que vous aussi, vous allez bien manger ce soir. 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Et nous, en attendant, on va continuer avec la boîte à hits, les meilleurs moments de cet après-midi à retrouver juste après 18h. Bisous la team.
3: Bisous, à demain.
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0: souhaite la bienvenue sur Énergie Réunion. La boîte 8, elle continue. 18h17 dans le 974. Nous sommes le 26 août 2026. Alors on profite donc de compresse. Et forcément, nous on continue avec les meilleurs moments de cet après-midi et avec la team Bouchon gratinée.
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0: Bon bah ça y est, la fin de rendre la case, c'est l'heure aussi de l'apéro, moitié de semaine, le week-end qui approche à grands pas pour celles et ceux qui le sont, mais pour d'autres, eh bien c'est aussi le moment d'aller bosser, alors on vous envoie plein de force. En attendant, côté hit, c'est Suelo qui se prépare. D'ailleurs, Suelo qui hier, ça fait un petit coucou hein, sur Énergie Réunion, histoire bah, de commencer la saison comme il se doit, et eh bien voilà, elle nous a présenté un petit peu eh bien, ses futurs projets, et ça c'est cool en tout cas, elle, Made in 974, 50 gars, c'est ce qui arrive, mais avant ça, bah oui, on parlait de vêtements sur la chaise, est-ce que vous êtes aussi, la fine arrive la case, la fine déboutonne le jeans, la fine enlève la chemise, est-ce que vous allez mettre ça sur la chaise, et eh bien c'était la question du jour dans la team Bouchon gratinée.
2: Les vêtements qu'on pose sur une chaise parce qu'ils ne sont pas vraiment sales. On est d'accord ou pas?
3: On est tellement d'accord.
2: Ouais, tellement d'accord. Oui. Toi aussi, tu as cette fameuse chaise qui ne sert plus à chaiser.
3: Ah ouais, mais je me fais engueuler régulièrement, mais ouais.
4: Je vois pas du tout Léa faire ça.
2: Bah j'avoue.
3: Ouais, bah si. Bah,
5: comme quoi.
3: Attends, la veste, bah, je vais pas la laver tout de suite, bah, tu exactement. Vois, mais je vais plus la remettre non, dedans.
4: Parce qu'on explique quand même, parce d'accord. que Léa, d'accord. c'est la personne la plus ordonnée qu'on connaît. Voilà. Qu'on connaisse.
2: Une maison n'a jamais été aussi ordonnée.
4: Les chaussettes l'ont ordonnée.
3: Ah ouais.
2: Diane, on est d'accord avec cette chaise ou pas?
5: D'accord.
2: Super.
5: Je l'ai forcément.
4: Je suis totalement d'accord aussi.
2: Voilà. Et je vais vous balancer une petite info quand même. L'American Cleaning Institute conseille environ 2 à 3 pores avant le lavage d'un jean. Donc voilà. Si par exemple, vous êtes mettre the jean sur la chaise, eh bien, the type de pantalon, 2, 3 joies d'affilée. Mm-hmm. Sauf si les. Enfin, faut que les propres. Hein. Faut,
5: oui,
2: évidemment, que t'as pas de odeur.
5: Bien sûr.
3: Oui. Bah oui.
5: Ça dépend voilà. où tu t'assois, etc.
4: Logique.
5: Qu'est-ce que exactement. Tu fais aussi
2: bah, tiens, on va prendre la direction de Saint-Joseph, c'est ça, mon Guigui?
4: Non. On va à Saint-Pierre, un peu
2: Saint-Pierre,
4: plus bas.
2: Un petit un peu plus bas. Avec Mélodie qui nous attend standard. Bonjour Mélodie.
6: Bonjour.
2: Mélodie, est-ce que toi à la maison tu as cette fameuse chaise avec l'événement ou pas?
6: Je l'ai, c'est vrai, j'avoue.
2: Et Kousanien a dessus là en ce moment.
6: Je l'ai.
2: Là, n'a quoi? N'a un jean, n'a un t-shirt, n'a quoi?
6: Plutôt jean, t-shirt, non, je lave.
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2: Vos hits préférés, vos artistes, évidemment. On fait le point sur vos conditions, on retire prudence. Il y a encore pas mal de monde sur les routes, notamment du côté de Saint-Pierre, si vous êtes en direction du tampon, sur la N3, donc dans le sens montant Mont-Caprice, même si ça s'améliore nettement. Encore quelques légers ralentissements sur le boulevard Manque à Saint-Pierre. Sinon, du côté de Saint-Paul, eh bien, ça commence à s'améliorer. Donc, c'est plutôt cool donc, dans ce secteur ouest. Donc, prudence tout de même, levez le pied où que vous soyez dans le 974. À des bouchons résiduels sur le boulevard Sud, notamment sous la tranchée couverte Mazagran-Doréon. On retrouvera aussi du monde sur la N2, donc notamment dans le virage de la Jamaïque en direction de Sainte-Marie et enfin des quatre voies de Saint-Benoît. Sinon, côté hit, Madonna, Franglish et BTS. Et si vous avez manqué les meilleurs moments de la team bouchon, gratinez nos dépoucos de massage. Oui, parce qu'à ce qui paraît, masser les pieds de son ou sa partenaire, eh bien, ça déstresse. Ah oui, je peux le confirmer. Allez, pour la suite, ça a parlé de pieds et de pieds propres. C'est maintenant dans la team bouchon gratinée.
3: Et pour d'autres personnes, eh bien, c'est aussi le moment d'aller boulotter. On pense à nos restaurateurs, ceux et celles qui bossent également. Ouais. Bah oui, en tant qu'infirmiers, soignants, pompiers, force de l'ordre. Voilà, force à vous, respect, bien sûr, ceux qui bossent dans les stations à Joanne 4.
4: On avait aussi Laurent qui bossait pour ceux qui répondent aux appels d'urgence.
3: Exactement.
2: Ouais, ouais. Voilà. Qu'on embrasse, évidemment. En attendant, direction, on ne change pas les bonnes habitudes avec Léa Berthaud à 17h40. C'est l'heure de l'info.
5: Et caresser les pieds de son ou sa partenaire ferait réduire son propre stress instantanément.
3: Il est dépensé, le pied sent bon par contre.
4: Oui, c'est ça, ouais.
5: Sinon, il peut stresser davantage.
3: Voilà, donc vérifiez bien si votre pied est bien propre.

0: et 4 campés à l'instant ce mercredi 26 août 2026, les amis. Et les grands temps pour moi de vous faire d'énormes bisnouilles et de vous dire à demain avec la team Bouchon gratinée, la boîte à hit. Mais ne vous en faites pas, à partir de maintenant, c'est Hit Music Only.
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0: Bisous à toutes, évidemment, une semaine de rentrée avec Énergie Réunion. On a encore pas mal de surprises à vous annoncer au fil du temps et au fil des semaines. Croyez-moi, ça en vaut la peine. Mais en attendant, vous le savez, vous pourrez d'ores et déjà vous réveiller demain matin dès 5h avec Chris qui vous a promis, qui vous promet comme chaque journée de vous préparer une concoctée de bonnes infos insolites et notamment le buzz des réseaux. Tout savoir hein, sur ce qui se passe à la télé, sur le petit écran ou que vous soyez dans le 974, croyez-moi, il va vous gratiner votre matinée, hein, sachez-le. Demain matin 02 62 99 4000, vous jouez avec lui aussi dans le hit au ralenti, pourquoi pas. Donc si vous aussi vous voulez tenter de gagner des places de cinéma, eh bien mettez le réveil assez tôt, 5h, 9h, c'est Chris dans le morning, dès 9h et ce jusqu'à 13h, on ne change pas les bonnes habitudes. Le My Ticket revient avec Guigui et nous on aura le plaisir de se retrouver dans la boîte à hit ainsi qu'avec la fine équipe de la team Bouchon gratinée. Passez une excellente soirée à l'écoute d'Énergie Réunion. Pour la suite, moi je vous ramène à Riviera, Kalema, il y a aussi Medusa qui arrive. Ah, tiens, ça rime tout ça, hein. C'est maintenant et c'est pour vous. Belle soirée à toutes à l'écoute d'Énergie Réunion, c'était Lolo.

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